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1: Il est 3h.
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1: Il est 5h.
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4: Auditrice, auditeur de Zoom Radio, bien le bonjour. Voici votre bulletin météo complet pour votre vendredi 21 août. Le matin, il faudra compter sur un ciel plutôt nuageux avec de timides éclaircies et localement, notamment sur la moitié sud du département, quelques petites averses. Concernant le vent, il sera faible d'ouest avec des rafales allant entre 15 et 20 km par heure. Les températures s'échelonneront entre 15 et 17 degrés. Pour ce vendredi après-midi, bon, encore une fois, un ciel assez chargé, rares éclaircies, éclaircies possibles, c'est vrai, mais il faudra également compter très localement sur un ou deux petits coups de tonnerre. Concernant le vent, il sera modéré d'ouest avec des rafales allant entre 35 et 40 km par heure. Les températures s'échelonneront entre 23 et 25 degrés. Et pour la soirée et la nuit prochaine, les Périgourdins seront sous un ciel plutôt étoilé, avec quelques passages nuageux. Et localement, le mercure devrait passer assez facilement en dessous des 15 degrés au plus chaud de la nuit. Youpi! Voilà, c'est terminé pour aujourd'hui. En ce 233e jour de l'année, n'oubliez pas de faire une bise à tous les Ahmed, les Christophe, les Grâce, les Noémie, ainsi que les Ombeline. Le lever du soleil se fera à 7h05 et celui-ci se couchera à 20h54. Et moi, je vous souhaite une excellente journée sur...
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1: Bonjour, bonjour à tous. Retour à Cabourg et les 2750 mètres du Prix d'Argentan à l'occasion du Quintet Plus de ce vendredi 21 août 2026. Il réunira 16 concurrents européens âgés de 6 à 11 ans n'ayant pas gagné 230 000 euros. Départ prévu 20h15. En tête de notre sélection, le 6, Nkonwu, toujours en léger retard de gain. À mon sens, dans un bon jour, il peut mettre tout le monde d'accord. Suivi du 5, Ibank Lebel, qui n'aurait qu'à fournir sa vraie valeur pour s'illustrer en pareille société. Le 8, Kaiser, incontournable dans cette épreuve. Le 2, Nelson Greenwood, bénéficiant de la confiance de son entraînement. Et enfin, le 7, Crystal Pia, peut même faire prendre une place dans la bonne combinaison. Il complétera notre sélection. Une sélection que vous pouvez retrouver sur ma chaîne YouTube, Tom Kazak, les pronostics hippiques avec mes dernières minutes. Donc notre choix aujourd'hui, premier le 6, Knock on Wood. Second le 5, Ibank Lebel. Troisième le 8, Kaiser. Quatrième le 2, Nelson Greenwood. Cinquième le 7, Crystal Pia. Le second choix le 11, le 14 et le 13. Et à vous la fortune!

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1: Bonjour à tous, bonne fête aux Christophe ce 21 août. Les Christophe sont de nature émotive, ils ne supportent pas les hypocrites et les évitent au maximum. Les Christophe sont connus pour leur sociabilité sans égale, affichant toujours un beau sourire. Ils nouent facilement des liens d'amitié avec les autres. Que s'est-il passé ce 21 août ? 1959, Hawaï devient le 50e état des USA. 1986, au Cameroun, 1746 personnes sont tuées par des émanations de gaz toxique d'origine volcanique aux alentours du lac de Nyos. 1990, violent incendie de forêt dans le Var, les Alpes-Maritimes et la Corse qui dureront jusqu'au 25 août. 1997, le pape Jean-Paul II est reçu par le président français Jacques Chirac à l'occasion des 12e journées mondiales de la jeunesse. 2008, double attentat suicide devant une usine militaire d'armement près d'Islamabad au Pakistan qui fait au moins 64 morts. Voici les naissances célèbres. Usain Bolt, recordman du 100 mètres, la chanteuse Alizée qui vient d'Ajaccio en Corse, l'actrice Kim Cattrall née à Liverpool en Angleterre mais elle grandit au Canada, et bon anniversaire au footballeur ancien membre de l'équipe de France Didier Six né à Lille. Et voici le dicton du jour qui va refermer cette éphéméride. Plus violente à la Saint-Christophe peut mener à la catastrophe. Très bonne journée à tous.
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1: Bonjour à tous, l'horoscope de ce vendredi. On débute avec les béliers, vous êtes sur la pente ascendante, les béliers. Tous vos projets sont couronnés de succès, on ne vous arrête plus. Taureau, votre journée sera faite de plaisirs simples, rayons de soleil, rire et gourmandise seront au programme. Les gémeaux, vous saurez récolter du positif dans chacune de vos activités du jour. Les cancers, vous avez besoin de compagnie actuellement, n'ayez pas peur de le montrer aux autres. Lion, votre côté sauvage ressurgit, prenez du temps pour vous canaliser. Les vierges, vous trouvez l'équilibre parfait entre travail et vie de famille, les vierges. Félicitations. Balance, votre sourire est communicatif. Ceux qui croiseront votre route aujourd'hui s'en souviendront. Les scorpions, malgré le pessimisme ambiant, vous trouvez les mots justes pour booster le moral des troupes. Les sagittaires, en ce vendredi, la routine, très peu pour vous. Il y a du changement dans l'air et vous en êtes ravis. Capricorne, vous avez des idées et vous comptez bien les faire entendre avec force. Les Verseaux, la chance vous sourit. Les Verseaux, servez-vous-en à bon escient. Et les Poissons, vous vous laissez trop aller les Poissons. Il va falloir reprendre du poil de la bête. Avec tout ça, belle journée, belle fin de semaine.
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En mai 2001, Barbara, jeune femme solaire qui se rêve comédienne, est retrouvée morte dans son studio. Son corps révèle un crime d'une rare violence. Les premiers arrivés sur les lieux sont bien sûr les enquêteurs, dont le commissaire Lemoine, que l'affaire va marquer à jamais. Comment dire l'inconcevable aux proches ? C'est Nathalie, sœur de la victime, qui raconte ses moments et revient sur ses secondes suspendues avant l'annonce, puis la déchirure de sa vie d'après. Tout, de l'arme utilisée à la présence du suspect sur les lieux du crime, de l'enquête aux déclarations contradictoires du compagnon de Barbara, absolument tout accuse ce dernier. L'instruction de l'affaire, qui a nécessité 2 ans et demi, a été menée à bien avec rigueur. Pourtant, l'impensable se produit. L'homme sera acquitté à la suite du procès en assises à Bruxelles. Pourquoi et comment ? Nathalie, la sœur de Barbara, raconte cette affaire qui a bouleversé sa vie et la société belge. Une sœur dont le combat a contribué à faire changer la loi, notamment sur la désignation du jury populaire et l'encadrement des jurés lors du verdict. Ma sœur Barbara, tuée 2 fois, de Nathalie Weinberg, est parue aux presses de la Cité.

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1: Bonjour à tous, les programmes télé, la télévision pour ce soir, vendredi. On débute avec la chaîne TF1 qui nous propose ce soir le jeu Les 12 coups, le combat des maîtres. Sur France 2, la série Capitaine Marlowe dès 21h10. Sur la chaîne France 3, ce soir, le magazine Le combat en héritage spécial Brigitte Bardot. Sur la chaîne France 5, documentaire Les routes de l'impossible. Sur M6, ce soir, place au film Jeff Panaclock à la poursuite de Jean-Marc, diffusé dès 20h55. Sur la chaîne TMC, place au téléfilm Sirène, diffusé dès 21h25. Et enfin, pour terminer, rendez-vous par exemple ce soir sur la chaîne TF1 Série Film avec la série Panda, diffusée dès 21h10. Avec tout ça, bonne soirée télé.

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4: Auditrice, auditeur de Zoom Radio, bien le bonjour. Voici votre bulletin météo complet pour votre vendredi 21 août. Le matin, il faudra compter sur un ciel plutôt nuageux avec de timides éclaircies et localement, notamment sur la moitié sud du département, quelques petites averses. Concernant le vent, il sera faible d'ouest avec des rafales allant entre 15 et 20 km par heure. Les températures s'échelonneront entre 15 et 17 degrés. Pour ce vendredi après-midi, bon, encore une fois, un ciel assez chargé, rares éclaircies, éclaircies possibles, c'est vrai, mais il faudra également compter très localement sur un ou deux petits coups de tonnerre. Concernant le vent, il sera modéré d'ouest avec des rafales allant entre 35 et 40 km par heure. Les températures s'échelonneront entre 23 et 25 degrés. Et pour la soirée et la nuit prochaine, les Périgourdins seront sous un ciel plutôt étoilé avec quelques passages nuageux et localement, le mercure devrait passer assez facilement en dessous des 15 degrés au plus chaud de la nuit. Youpi! Voilà, c'est terminé pour aujourd'hui. En ce 233e jour de l'année, n'oubliez pas de faire une bise à tous les Ahmed, les Christophe, les Grâce, les Noémie, ainsi que les Ombelines. Le lever du soleil se fera à 7h05 et celui-ci se couchera à 20h54. Et moi, je vous souhaite une excellente journée sur...
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1: Bonjour à tous, bonne fête aux Christophe ce 21 août. Les Christophe sont de nature émotive, ils ne supportent pas les hypocrites et les évitent au maximum. Les Christophe sont connus pour leur sociabilité sans égale, affichant toujours un beau sourire. Ils nouent facilement des liens d'amitié avec les autres. Que s'est-il passé ce 21 août ? 1959, Hawaï devient le 50e état des USA. 1986, au Cameroun, 1746 personnes sont tuées par des émanations de gaz toxique d'origine volcanique aux alentours du lac de Nyos. 1990, violent incendie de forêt dans le Var, les Alpes-Maritimes et la Corse qui dureront jusqu'au 25 août. 1997, le pape Jean-Paul II est reçu par le président français Jacques Chirac à l'occasion des 12e journées mondiales de la jeunesse. 2008, double attentat suicide devant une usine militaire d'armement près d'Islamabad au Pakistan qui fait au moins 64 morts. Voici les naissances célèbres. Usain Bolt, recordman du 100 mètres, la chanteuse Alizée qui vient d'Ajaccio en Corse, l'actrice Kim Cattrall née à Liverpool en Angleterre mais elle grandit au Canada, et bon anniversaire au footballeur ancien membre de l'équipe de France Didier Six né à Lille. Et voici le dicton du jour qui va refermer cette éphéméride. Plus violente à la Saint-Christophe peut mener à la catastrophe. Très bonne journée à tous.
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1: Bonjour à tous. Dans l'actualité people du jour, on parle de Tate McRae, No Pain No Gain, entre grimaces, haltères et poses de championne. Tate McRae mouille le maillot pour sa nouvelle campagne Adidas. La chanteuse canadienne troque la scène contre la salle de sport et prouve qu'elle maîtrise aussi bien le sportswear que les chorégraphies. Ses pièces préférées, le legging évasé au G-Sport et la brassière assortie, parfait pour s'entraîner, puis aller prendre un café. Le cardio, oui, mais avec une récompense au bout. De quoi donner envie d'enfiler ses baskets ou de rester allongé sur son canapé. Quant à Kid Laroi, son ex, il doit désormais s'en mordre les doigts et peut-être aussi les lacets. On se retrouve très vite avec d'autres actualités people.
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Stokomani cherche un employé libre-service à Trélissac, CDD d'un mois à 1867 euros par mois. Au quotidien, c'est orienter les clients, réassortir les rayons et gérer l'encaissement. Débutant accepté. Du côté de Rudolados, l'association Rocher de Guyenne CET recrute un surveillant de nuit en CDD d'un mois à 12 euros de l'heure pour 35 heures par semaine. Le poste consiste à assurer la surveillance des mineurs et des locaux avec des horaires de 22h30 à 7h. Contactez l'agence France Travail Nontron. À Cunège, l'EARL Vignoble Castin propose un CDI de préparateur de commandes viticoles temps plein. Il s'agit de manipuler des chariots, gérer les stocks et contrôler la qualité des produits. Expérience de 6 mois requise. Postulez via l'agence France Travail Bergerac. Et puis à Terrasson La Ville-Dieu, la panetière du Rouergue embauche un vendeur polyvalent en boulangerie en CDI à 25 heures par semaine à 12 euros de l'heure. Vous fabriquerez pain, viennoiserie et pâtisserie et assurerez la vente. Contactez Madame Magali Catala. Retrouvez le détail de ces offres sur le site internet et les agences France Travail.

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1: Bonjour à tous, dont l'actualité insolite du jour. Dans ce restaurant de Floride, il est possible de venir dîner complètement nu. Et si vous venez au restaurant sans aucun vêtement, c'est ce concept, en tout cas, le concept Classe Soirée Steakhouse en Floride, qui propose une soirée dîner nu. Vous souhaitez tester de nouvelles expériences? Ce restaurant à Hollywood propose chaque premier lundi du mois une soirée spéciale où les clients dînent complètement nus. Le gérant du restaurant américain Classe Soirée Steakhouse affirme qu'il existe une demande importante pour ce type d'expérience gastronomique. Ce concept étonnant semble attiré puisque la première soirée, une vingtaine de personnes étaient attendues en costume d'Adam et Ève, a rapporté le gérant de ce restaurant. Le restaurateur promet une expérience 5 étoiles avec classe et élégance. Une soirée proposée à un prix de 216 € pour les hommes, 130 € pour les femmes et 260 € pour les couples. Le gérant précise que le personnel est respectueux envers les clients et spécialement formé pour les mettre à l'aise. Dès que vous franchirez la porte, je serai très probablement nu, sans vêtements, afin que vous vous sentiez immédiatement à l'aise, a expliqué une hôtesse. Selon les autorités locales, cette expérience est complètement légale. Le personnel de salle ainsi que le chef restent habillés et les vitres du restaurant sont teintées. On se retrouve très vite avec d'autres infos insolites.

Bonjour, vos infos locales pour ce vendredi 21 août. Le SAMU de la Dordogne fait face à une extrême sollicitation du numéro d'urgence 15 en cause de très nombreux appels, notamment de touristes encore très nombreux, mais aussi des demandes de certificats médicaux et de vaccination. L'ARS appelle les Périgourdins à ne réserver ces appels qu'aux situations les plus graves. 800 appels ont été recensés en une seule journée le samedi 15 août dernier, contre 600 à 650 en moyenne sur les autres week-ends de l'été. Des appels qui surchargent les équipes du 15 en nombre réduit en cette période de vacances. Et une baisse du niveau des nappes phréatiques particulièrement marquée en Dordogne. Les deux tiers des mesures sont au-dessous des normales de saison. La situation est même critique dans le Périgord, directement en cause l'absence de pluie efficace depuis 4 mois. Les quelques gouttes qui sont tombées depuis mars ont immédiatement été absorbées par la végétation, se sont évaporées. Ces réserves souterraines stratégiques permettent d'alimenter les cours d'eau et les châteaux d'eau. Elles sont aussi utilisées par les industriels ou les agriculteurs. Une poussée inattendue et inespérée en plein mois d'août, les cèpes ont fait leur retour sur les étals du marché de Périgueux. Une arrivée précoce après des récentes pluies d'orage. Ce samedi 22 août, pour sa 4e édition, Rockin' 24 va investir le château de Saint-Solail. Au programme à 16h, un premier concert avec Play the Others, PHB, Ebert, Dérive et Serre. Également annoncé Farid Medjan, le batteur de Trust, groupe emblématique du hard rock français. La soirée fera la part belle ensuite aux groupes locaux de Dordogne, mais aussi de plus loin, avec notamment une formation de Bordeaux. A noter que Claire Balavoine, la sœur du célèbre chanteur, est attendue au cours de la soirée. Marraine de la manifestation, elle viendra parler de son association qui poursuit les combats humanitaires de l'artiste disparu. C'est la fin de ce flash, une très bonne journée à toutes et à tous.

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0: augure pour un millésime qui s'annonce plutôt sous les meilleurs auspices qualitatifs.
1: Entretien signé Jacques Terrance. Un week-end encore chargé sur les routes aujourd'hui. Bison Futé sort le drapeau rouge dans le sens des retours du sud-ouest au sud-est. Les bouchons sont prévus dès le milieu de matinée et jusqu'en soirée. Rien à signaler en revanche pour les départs. Demain, ça sera rouge pour les retours sur toute la partie ouest de la France. Le gouvernement renonce pour l'instant à doubler le plafond annuel des franchises médicales. Il devait passer de 100 à 200 euros. La ministre de la Santé reconnaît une mesure trop brutale. Une hausse reste toutefois prévue, mais elle devrait être calculée en fonction de l'inflation. On passe au sport avec du cyclisme. Julian Alaphilippe prend sa retraite à 34 ans. Le Français, double champion du monde, renonce à sa dernière année de contrat avec l'équipe Tudor et ne disputera plus aucune course. Son dernier Tour de France aura donc été la dernière épreuve de sa carrière. Le Français explique ne plus se retrouver dans le cyclisme actuel. Et on termine par du football avec la reprise de la Ligue 1. Ce soir, pour la première journée, Marseille reçoit Strasbourg au Vélodrome à partir de 20h45. Au programme, demain, 3 Paris FC, Le Mans, Brest ou encore Nice-Lorient et Toulouse-Lyon. Et puis dimanche, Rennes reçoit le Paris Saint-Germain à 20h45 en clôture de la première journée. Donc voilà pour l'essentiel de l'actualité en ce vendredi. À passer une très belle fin de semaine.
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7: Auditrice, auditeur de Zoom Radio, bien le bonjour. Voici votre bulletin météo complet pour votre vendredi 21 août. Le matin, il faudra compter sur un ciel plutôt nuageux avec de timides éclaircies et localement, notamment sur la moitié sud du département, quelques petites averses. Concernant le vent, il sera faible d'ouest avec des rafales allant entre 15 et 20 km par heure. Les températures s'échelonneront entre 15 et 17 degrés. Pour ce vendredi après-midi, bon, encore une fois, un ciel assez chargé, rares éclaircies. Éclaircies possibles, c'est vrai, mais il faudra également compter très localement sur un ou deux petits coups de tonnerre. Concernant le vent, il sera modéré d'ouest avec des rafales allant entre 35 et 40 km par heure. Les températures s'échelonneront entre 23 et 25 degrés. Et pour la soirée et la nuit prochaine, les Périgourdins seront sous un ciel plutôt étoilé, avec quelques passages nuageux, et localement, le mercure devrait passer assez facilement en dessous des 15 degrés au plus chaud de la nuit. Youpi! Voilà, c'est terminé pour aujourd'hui. En ce 233e jour de l'année, n'oubliez pas de faire une bise à tous les Ahmed, les Christophe, les Grâce, les Noémie ainsi que les Ombelines. Le lever du soleil se fera à 7h05 et celui-ci se couchera à 20h54. Et moi, je vous souhaite une excellente journée sur
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1: Bon réveil, c'est vendredi, les cadenas de la semaine s'ouvrent enfin avec un clic satisfaisant. La clé de la liberté tourne dans la serrure, les chaînes tombent derrière cette porte. 48 heures de pure délivrance vous attendent. Poussez cette porte avec enthousiasme, on s'évade avec vous. Allez, bienvenue et bon réveil en ce vendredi dans l'Happy Morning.
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1: Zoom Radio, le moment est venu d'ouvrir le podium du top 5 avec Amélia aux commandes. Bonjour Amélia.
2: Bonjour à tous. Et aujourd'hui, dans le top 5 du jour, dans l'Happy Morning, voici les raisons de vérifier son téléphone. En numéro 5, vous avez entendu une vibration, fausse alerte. En numéro 4, vous vouliez voir l'heure, vous avez oublié de la regarder. En numéro 3, vous attendez un message depuis 3 jours. En numéro 2, vous vous ennuyez, ça fait 12 secondes que personne n'a parlé. Et en numéro 1, aucune raison, hein, c'est un réflexe comme respirer. Mais en plus inutile. Allez, l'Institut de la Scrollite aigu rappelle, votre téléphone va bien, il n'a pas besoin de vous.
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0: attention, Mercure pourrait encore faire des siennes. 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
2: Bonjour à tous, l'horoscope de ce vendredi. On débute avec les béliers, vous êtes sur la pente ascendante, les béliers. Tous vos projets sont couronnés de succès, on ne vous arrête plus. Taureau, votre journée sera faite de plaisirs simples, rayons de soleil, rire et gourmandise seront au programme. Les gémeaux, vous saurez récolter du positif dans chacune de vos activités du jour. Les cancers, vous avez besoin de compagnie actuellement, n'ayez pas peur de le montrer aux autres. Lion, votre côté sauvage ressurgit, prenez du temps pour vous canaliser. Les vierges, vous trouvez l'équilibre parfait entre travail et vie de famille. Les vierges, félicitations. Balance, votre sourire est communicatif. Ceux qui croiseront votre route aujourd'hui s'en souviendront. Les scorpions, malgré le pessimisme ambiant, vous trouvez les mots justes pour booster le moral des troupes. Les sagittaires, en ce vendredi, la routine, très peu pour vous. Il y a du changement dans l'air et vous en êtes ravis. Capricorne, vous avez des idées et vous comptez bien les faire entendre avec force. Les Verseaux, la chance vous sourit. Les Verseaux, servez-vous-en à bon escient. Et les Poissons, vous vous laissez trop aller les Poissons. Il va falloir reprendre du poil de la bête. Avec tout ça, belle journée, belle fin de semaine.

0: Bonjour, vos infos locales pour ce vendredi 21 août. Une baisse du niveau des nappes phréatiques particulièrement marquée en Dordogne. Les deux tiers des mesures sont au-dessous des normales de saison. La situation est même critique dans le Périgord, directement en cause l'absence de pluie efficace depuis 4 mois. Des quelques gouttes qui sont tombées depuis mars ont immédiatement été absorbées par la végétation, se sont évaporées. Ces réserves souterraines stratégiques permettent pourtant d'alimenter les cours d'eau et les châteaux d'eau. Elles sont aussi utilisées par les industriels ou les agriculteurs. Le SAMU de la Dordogne fait face à une extrême sollicitation du numéro d'urgence 15 en cause de très nombreux appels, notamment de touristes, encore très nombreux, mais aussi des demandes de certificats médicaux ou de vaccination. L'agence régionale de santé appelle les Périgourdins à ne réserver ces appels qu'aux situations les plus graves. 800 appels ont été recensés en une seule journée, le samedi 15 août, contre 600 à 650 en moyenne sur les autres week-ends de l'été. Des appels qui surchargent les équipes en nombre réduit en cette période de vacances. Une poussée inattendue et inespérée en plein mois d'août, les cèpes ont fait leur retour sur les étals du marché de Périgueux. Une arrivée précoce après les récentes pluies d'orage. Ce samedi 22 août, pour sa quatrième édition, Rockin 24 va investir le château de Saint-Olaye. Au programme à 16h, un premier concert avec Play The Others, PHB, Ebert, Derive et Serre. Également annoncé Farid Medjan, le batteur de Trust, groupe emblématique du hard rock français. Cette soirée fera la part belle aux groupes locaux de Dordogne, mais aussi de plus loin, avec notamment une formation de Bordeaux. A noter que Claire Balavoine, la sœur du célèbre chanteur, est attendue au cours de la soirée. Marraine de la manifestation, elle viendra parler de son association qui poursuit les combats humanitaires de l'artiste disparu. C'est la fin de ce flash, une très bonne journée à notre écoute.
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2: Bonjour, bonjour à tous. Retour à Cabourg et les 2750 mètres du prix d'Argentan à l'occasion du Quintet Plus de ce vendredi 21 août 2026. Il réunira 16 concurrents européens âgés de 6 à 11 ans n'ayant pas gagné 230 000 euros. Départ prévu 20h15. En tête de notre sélection, le 6, Nekonwu, toujours en léger retard de gain. À mon sens, dans un bon jour, il peut mettre tout le monde d'accord. Suivi du 5, qui banque Lebel, qui n'aurait qu'à fournir sa vraie valeur pour s'illustrer en pareille société. Le 8, Kaiser, incontournable dans cette épreuve. Le 2, Nelson Greenwood, bénéficiant de la confiance de son entraînement. Et enfin, le 7, Crystal Pia, peut même Ferré prendre une place dans la bonne combinaison. Il complétera notre sélection. Une sélection que vous pouvez retrouver sur ma chaîne YouTube Tom Kazak, les pronostics hippiques avec mes dernières minutes. Donc notre choix aujourd'hui, premier le 6, Knock on Wood. Second le 5, Iban Klebel. Troisième le 8, Kaiser. Quatrième le 2, Nelson Greenwood. Cinquième le 7, Crystal Pia. Le second choix le 11, le 14 et le 13. Et à vous la fortune!

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1: L'étude qui ne sert à rien, ça se passe ici, c'est sur Zoom Radio. Bonjour Amélia.
2: Rebonjour Chris. Et sachez dans cette étude qui ne sert à rien que le lundi à 11h47, c'est le moment le plus déprimant de la semaine. Il est calculé. Une étude britannique de 2011 a analysé d'ailleurs les humeurs et le pic de déprime arrive le lundi en fin de matinée. Et pourquoi, me diriez-vous? Le week-end est fini, la journée n'est pas encore à moitié passée, la pile d'emails est au maximum et puis le café a cessé de faire son effet. 11h47 précisément, le creux est absolu, le fond du moral hebdomadaire. Et puis la bonne nouvelle, après ça remonte jusqu'au prochain lundi.
0: 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C'est déjà un effort.
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1: Et voilà, un première heure de l'Happy Morning a touché à sa fin pour ce vendredi. Mais pas de panique, allez, on enchaîne direct avec la deuxième heure pour réveiller tous. Le week-end arrive bientôt, profitez bien. Et puis la musique, elle se poursuit dans quelques instants. Encore des bons plans.
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1: Il est 8h.
2: Bonjour à tous, à la une de l'actualité, de violents orages sont prévus dans le sud-est, le Var, les Alpes-Maritimes. À rentrée, certains Français attendent volontairement la fin août pour partir. Dans les campings, par exemple, les prix peuvent être divisés par deux par rapport au cœur de l'été. Confirmation d'Étienne Pascal, l'un des porte-parole de la Fédération régionale de l'hôtellerie de plein air.
3: On note dans l'ensemble des tarifs allant de 20 à 40% de remise par rapport à la semaine précédente. Sur une location de mobil-home à la nuit, les 15 premiers jours d'août, on va être sur des tarifs allant de 120 à 200 euros la nuit. Et puis sur cette dernière semaine d'août, on va plutôt être sur une tendance entre 80 et 140, 150 euros la nuit. C'est vraiment très intéressant. Et elle se loue, je dirais, à J-2 en ce moment. Et on a quasiment rempli d'ailleurs le week-end, et puis la semaine qui va arriver va se remplir de la même manière.
2: Interview au micro de Jacques Terrance. Un week-end encore chargé sur les routes. Aujourd'hui, Bison Futé sort le drapeau rouge dans le sens des retours du sud-ouest au sud-est. Les bouchons sont prévus dès le milieu de matinée et jusqu'en soirée. Rien à signaler en revanche pour les départs. Demain, ça sera rouge pour les retours sur toute la partie ouest de la France. Une forte activité électrique dans le sud-est de la France ce matin. Le Var, les Alpes-Maritimes et la Corse sont en vigilance orange aux orages et à la pluie-inondation. Des orages intenses sont en cours. Le préfet du Var appelle à éviter les déplacements et à ne pas s'engager à pied ou en voiture sur une voie immergée. Le gouvernement renonce pour l'instant à doubler le plafond annuel des franchises médicales. Il devait passer de 100 à 200 euros. La ministre de la Santé reconnaît une mesure trop brutale. Une hausse reste toutefois prévue, mais elle devrait être calculée en fonction de l'inflation. Édouard Philippe fait sa rentrée politique aujourd'hui en se déplaçant à Mayotte. Il veut fermer, je cite, totalement les vannes de l'immigration sur l'archipel. Le candidat à la présidentielle de 2027 propose de suspendre les nouvelles demandes d'asile et le droit du sol pendant plusieurs années. Il souhaite aussi créer un centre en Afrique de l'Est pour éloigner les étrangers en situation irrégulière. Emmanuel Macron va recevoir le prince héritier saoudien Mohamed Ben Salman dimanche et lundi à Paris. Les deux dirigeants doivent évoquer les crises au Moyen-Orient et renforcer la coopération économique et stratégique entre la France et l'Arabie saoudite. Et nous terminons par du sport. Avec du football ce soir, c'est la reprise de la Ligue 1 avec en ouverture pour cette première journée Marseille-Strasbourg à 20h45 et puis également ce week-end Toulouse-Lyon, Le Havre-Monaco ou encore
4: 8h03 ce vendredi. 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
7: Auditrices, auditeurs de Zoom Radio, bien le bonjour. Voici votre bulletin météo complet pour votre vendredi 21 août. Le matin, il faudra compter sur un ciel plutôt nuageux avec de timides éclaircies et localement, notamment sur la moitié sud du département, quelques petites averses. Concernant le vent, il sera faible d'ouest avec des rafales allant entre 15 et 20 km par heure. Les températures s'échelonneront entre 15 et 17 degrés. Pour ce vendredi après-midi, bon, encore une fois, un ciel assez chargé, rares éclaircies, éclaircies possibles, c'est vrai, mais il faudra également compter très localement sur un ou deux petits coups de tonnerre. Concernant le vent, il sera modéré d'ouest avec des rafales allant entre 35 et 40 km par heure. Les températures s'échelonneront entre 23 et 25 degrés. Et pour la soirée et la nuit prochaine, les Périgourdins seront sous un ciel plutôt étoilé, avec quelques passages nuageux. Et localement, le mercure devrait passer assez facilement en dessous des 15 degrés au plus chaud de la nuit. Youpi! Voilà, c'est terminé pour aujourd'hui. En ce 233e jour de l'année, n'oubliez pas de faire une bise à tous les Ahmed, les Christophe, les Grâce, les Noémie, ainsi que les Ombeline. Le lever du soleil se fera à 7h05 et celui-ci se couchera à 20h54. Et moi, je vous souhaite une excellente journée sur...
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1: Vendredi matin, on est là, tout va bien. Dernier jour de la semaine et deuxième heure en cours. L'Happy Morning va clôturer la semaine en beauté. En attendant, on vous accompagne en douceur. Bon réveil, belle matinée.
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1: Bonjour à tous. Dans l'actualité People du jour, on parle de Tate McRae, No Pain No Gain, entre grimaces, haltères et pose de championne. Tate McRae mouille le maillot pour sa nouvelle campagne Adidas. La chanteuse canadienne troque la scène contre la salle de sport et prouve qu'elle maîtrise aussi bien le sportswear que les chorégraphies. Ses pièces préférées, le legging évasé au G-Sport et la brassière assortie, parfait pour s'entraîner, puis aller prendre un café. Le cardio, oui, mais avec une récompense au bout. De quoi donner envie d'enfiler ses baskets ou de rester allongé sur son canapé. Quant à Kid Laroi, son ex, il doit désormais s'en mordre les doigts et peut-être aussi les lacets. On se retrouve très vite avec d'autres actualités people.
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2: Bonjour à tous, l'horoscope de ce vendredi. On débute avec les béliers, vous êtes sur la pente ascendante. Les béliers, tous vos projets sont couronnés de succès, on ne vous arrête plus. Taureau, votre journée sera faite de plaisirs simples, rayons de soleil, rire et gourmandise seront au programme. Les gémeaux, vous saurez récolter du positif dans chacune de vos activités du jour. Les cancers, vous avez besoin de compagnie actuellement, n'ayez pas peur de le montrer aux autres. Lion, votre côté sauvage ressurgit, prenez du temps pour vous canaliser. Les vierges, vous trouvez l'équilibre parfait entre travail et vie de famille. Les vierges, félicitations. Balance, votre sourire est communicatif, ceux qui croiseront votre route aujourd'hui s'en souviendront. Les scorpions, malgré le pessimisme ambiant, vous trouvez les mots justes pour booster le moral des troupes. Les sagittaires, en ce vendredi, la routine, très peu pour vous. Il y a du changement dans l'air et vous en êtes ravis. Capricorne, vous avez des idées et vous comptez bien les faire entendre avec force. Les Verseaux, la chance vous sourit. Les Verseaux, servez-vous-en à bon escient. Et les poissons, vous vous laissez trop aller les poissons. Il va falloir reprendre du poil de la bête. Avec tout ça, belle journée, belle fin de semaine.

Bonjour, vos infos locales pour ce vendredi 21 août. Le SAMU de la Dordogne fait face à une extrême sollicitation du numéro d'urgence 15 en cause de très nombreux appels, notamment de touristes encore très nombreux, mais aussi des demandes de certificats médicaux et de vaccination. L'ARS appelle les Périgourdins à ne réserver ces appels qu'aux situations les plus graves. 800 appels ont été recensés en une seule journée le samedi 15 août dernier contre 600 à 650 en moyenne sur les autres week-ends de l'été. Des appels qui surchargent les équipes du 15 en nombre réduit en cette période de vacances. Et une baisse du niveau des nappes phréatiques particulièrement marquée en Dordogne. Les deux tiers des mesures sont au-dessous des normales de saison. La situation est même critique dans le Périgord, directement en cause l'absence de pluie efficace depuis 4 mois. Les quelques gouttes qui sont tombées depuis mars ont immédiatement été absorbées par la végétation, se sont évaporées. Ces réserves souterraines stratégiques permettent d'alimenter les cours d'eau et les châteaux d'eau. Elles sont aussi utilisées par les industriels ou les agriculteurs. Une poussée inattendue et inespérée en plein mois d'août, les cèpes ont fait leur retour sur les étals du marché de Périgueux. Une arrivée précoce après des récentes pluies d'orages. Ce samedi 22 août, pour sa 4e édition, Rockin 24 va investir le château de Sainte-Solaye. Au programme à 16h, un premier concert avec Play the Others, PHB, Ebert, Dérive et Serre. Également annoncé Farid Medjan, le batteur de Trust, groupe emblématique du hard rock français. La soirée fera la part belle ensuite aux groupes locaux de Dordogne, mais aussi de plus loin, avec notamment une formation de Bordeaux. A noter que Claire Balavoine, la sœur du célèbre chanteur, est attendue au cours de la soirée. Marraine de la manifestation, elle viendra parler de son association qui poursuit les combats humanitaires de l'artiste disparu. C'est la fin de ce flash, une très bonne journée à toutes et à tous.

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0: 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Et c'est l'heure de miser malin, un pronostic hippique de Tom Kazak, ça se passe ici sur Zoom Radio, bienvenue.
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2: Bonjour, bonjour à tous. Retour à Cabourg et les 2750 mètres du prix d'Argentan à l'occasion du Quintet Plus de ce vendredi 21 août 2026. Il réunira 16 concurrents européens âgés de 6 à 11 ans n'ayant pas gagné 230 000 euros. Départ prévu 20h15. En tête de notre sélection, le 6, Nekonwu, toujours en léger retard de gain. À mon sens, dans un bon jour, il peut mettre tout le monde d'accord. Suivi du 5, Ibank Lebel, qui n'aurait qu'à fournir sa vraie valeur pour s'illustrer en pari société. Le 8, Kaiser, incontournable dans cette épreuve. Le 2, Nelson Greenwood, bénéficiant de la confiance de son entraînement. Et enfin, le 7, Crystal Pia, peut même faire prendre une place dans la bonne combinaison. Il complétera notre sélection. Une sélection que vous pouvez retrouver sur ma chaîne YouTube Tom Kazak, les pronostics hippiques avec mes dernières minutes. Donc notre choix aujourd'hui, premier le 6, Knock on Wood. Second le 5, Ibank Lebel. Troisième le 8, Kaiser. Quatrième le 2, Nelson Greenwood. Cinquième le 7, Crystal Pia. Le second choix le 11, le 14 et le 13. Et à vous la fortune!

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1: Bonjour à tous. Et dans notre record du monde inutile aujourd'hui, c'est 150 pinces à linge sur le visage en une minute. Oui, c'est le record du monde et il appartient à un Canadien depuis 2023. Le concept est simple, vous avez 60 secondes pour accrocher le maximum de pinces à linge sur votre figure. Ça a l'air facile dit comme ça, hein ? Ce ne l'est pas en tout cas. D'abord, il faut la technique, la zone la plus efficace, les joues, le front, le menton, les oreilles, le nez, c'est compliqué, ça glisse, hein. Les lèvres, c'est douloureux, les paupières, c'est suicidaire. Le recordman canadien a développé une stratégie, il commence par les zones faciles, celles où la peau peut se pincer sans trop souffrir, puis il remplit les espaces, chaque centimètre carré de peau disponible devient un support potentiel. À 52 pinces, le visage ressemble à un hérisson ou à un sapin de Noël en version torture. Les pinces pendent de partout, la peau est tirée dans tous les sens et le regard du candidat aussi entre fierté et douleur. Après la minute, on enlève les pinces, la peau garde les marques pendant 10 heures. Le visage est rouge, gonflé, couvert de petites lignes parallèles. Mais le record est là, eh oui, 52 pinces, 52 petits sacrifices en tout cas pour entrer dans l'histoire. Le Canadien a battu le précédent record de quelques pinces. La course continue à quelque part, quelqu'un qui s'entraîne déjà à accrocher 53 pinces à linge sur son visage. La compétition est impitoyable.
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1: Il est 9h.
2: Bonjour à tous, à la une de l'actualité, coupure d'électricité dans le sud après les orages, 11 000 foyers sont concernés, 6 000 en Occitanie et 5 000 en région PACA. Les Alpes-Maritimes et le Var sont maintenus en vigilance orange aux orages et pluies inondations. À l'inverse, les deux départements de la Corse ne sont plus en vigilance orange aux orages. Des suppressions et des retards de trains au sud de Bordeaux, un problème d'alimentation électrique perturbe les TGV depuis hier soir avec jusqu'à 11h30 de retard pour certains voyageurs. Les lignes vers Hendaye, Tarbes et Arcachon sont touchés. La SNCF prévoit un retour à la normale en début d'après-midi. Et si les toutes dernières vacances d'été étaient aussi les moins chères? À quelques jours de la rentrée, certains Français attendent volontairement la fin août pour partir. Dans les campings, par exemple, les prix peuvent être divisés par deux par rapport au cœur de l'été. Confirmation d'Étienne Pascal, l'un des porte-parole de la Fédération régionale de l'hôtellerie de plein air.
3: On note dans l'ensemble des tarifs allant de 20 à 40% de remise par rapport à la semaine précédente. Sur une location de mobil-home à la nuit, les 15 premiers jours d'août, on va être sur des tarifs allant de 120 à 200 euros la nuit. Et puis sur cette dernière semaine d'août, on va plutôt être sur une tendance entre 80 et 140, 150 euros la nuit. C'est vraiment très intéressant. Et elle se loue, je dirais, à J-2 en ce moment. Et on a quasiment rempli d'ailleurs le week-end et puis la semaine qui va arriver va se remplir de la même manière.
2: Interview au micro de Jacques Terrance. Un week-end chargé sur les routes. Aujourd'hui, Bison Futé sort le drapeau rouge dans le sens des retours du sud-ouest au sud-est. Les bouchons sont prévus dès le milieu de la matinée et jusqu'en soirée. Rien n'a signalé en revanche pour les départs. Demain, ça sera rouge pour les retours sur toute la partie ouest de la France. Le Parti communiste fait sa rentrée politique à Toulouse. Près d'un millier de militants sont attendus jusqu'à dimanche à l'université Jean Jaurès pour les journées d'été du PCF. Une soixantaine d'ateliers sont prévus avec la présidentielle de 2027 en ligne de mire. Nouveau vote aujourd'hui pour choisir le prochain secrétaire général de l'ONU. Les 15 membres du Conseil de sécurité doivent se prononcer à huis clos sur 8 candidats, 5 femmes et 3 hommes. Le successeur d'Antonio Guterres prendra ses fonctions en janvier prochain. Et puis en tennis, Arthur Fils enchaîne. Le Français s'est qualifié cette nuit pour les demi-finales du tournoi de Cincinnati aux États-Unis. Il a dominé en 2-7 l'Argentin Thiago Tirante. Pour s'offrir une place en finale, il va devoir battre l'Italien Flavio Cobolli, numéro 10 mondial et finaliste du dernier Roland-Garros. Belle journée à tous.
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7: Auditrice, auditeur de Zoom Radio, bien le bonjour. Voici votre bulletin météo complet pour votre vendredi 21 août. Le matin, il faudra compter sur un ciel plutôt nuageux avec de timides éclaircies et localement, notamment sur la moitié sud du département, quelques petites averses. Concernant le vent, il sera faible d'ouest avec des rafales allant entre 15 et 20 km par heure. Les températures s'échelonneront entre 15 et 17 degrés. Pour ce vendredi après-midi, bon, encore une fois, un ciel assez chargé, rares éclaircies, éclaircies possibles, c'est vrai, mais il faudra également compter très localement sur un ou deux petits coups de tonnerre. Concernant le vent, il sera modéré d'ouest avec des rafales alors entre 35 et 40 km par heure. Les températures s'échelonneront entre 23 et 25 degrés. Et pour la soirée et la nuit prochaine, les Périgourdins seront sous un ciel plutôt étoilé, avec quelques passages nuageux. Et localement, le mercure devrait passer assez facilement en dessous des 15 degrés au plus chaud de la nuit. Youpi! Voilà, c'est terminé pour aujourd'hui. En ce 233e jour de l'année, n'oubliez pas de faire une bise à tous les Ahmed, les Christophe, les Grasse, les Noémie, ainsi que les Ombeline. Le lever du soleil se fera à 7h05 et celui-ci se couchera à 20h54. Et moi, je vous souhaite une excellente journée sur...
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1: Dernière heure de l'Happy Morning pour ce vendredi, le week-end frappe à la porte. Oui, on se réveille dans la bonne humeur et puis de bonheur, bonne libération en tout cas pour le week-end.
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0: Bonjour, vos infos locales pour ce vendredi 21 août. Une baisse du niveau des nappes phréatiques particulièrement marquée en Dordogne. Les deux tiers des mesures sont au-dessous des normales de saison. La situation est même critique dans le Périgord. Directement en cause, l'absence de pluie efficace depuis 4 mois. Des quelques gouttes qui sont tombées depuis mars ont immédiatement été absorbées par la végétation, se sont évaporées. Ces réserves souterraines stratégiques permettent pourtant d'alimenter les cours d'eau et les châteaux d'eau. Elles sont aussi utilisées par les industriels ou les agriculteurs. Le SAMU de la Dordogne fait face à une extrême sollicitation du numéro d'urgence 15 en cause de très nombreux appels, notamment de touristes, encore très nombreux, mais aussi des demandes de certificats médicaux ou de vaccination. L'agence régionale de santé appelle les Périgourdins à ne réserver ces appels qu'aux situations les plus graves. 800 appels ont été recensés en une seule journée, le samedi 15 août, contre 600 à 650 en moyenne sur les autres week-ends de l'été. Des appels qui surchargent les équipes en nombre réduit en cette période de vacances. Une poussée inattendue et inespérée en plein mois d'août, les cèpes ont fait leur retour sur les étals du marché de Périgueux. Une arrivée précoce après les récentes pluies d'orage. Ce samedi 22 août, pour sa 4e édition, Rockin 24 va investir le château de Saint-Olaye. Au programme à 16h, un premier concert avec Play The Others, PHB, Ebert, Derive et Serre. Également annoncé Farid Medjan, le batteur de Trust, groupe emblématique du hard rock français. Cette soirée fera la part belle aux groupes locaux de Dordogne, mais aussi de plus loin, avec notamment une formation de Bordeaux. A noter que Claire Balavoine, la sœur du célèbre chanteur, est attendue au cours de la soirée. Marraine de la manifestation, elle viendra parler de son association qui poursuit les combats humanitaires de l'artiste disparu. C'est la fin de ce flash, une très bonne journée à notre écoute.
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0: et belle matinée sur Zoom Radio. Petit conseil, même si c'est mauvais, hein, gardez le sourire, en tout cas, c'est l'horoscope.
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2: Bonjour à tous, l'horoscope de ce vendredi. On débute avec les béliers, vous êtes sur la pente ascendante, les béliers. Tous vos projets sont couronnés de succès, on ne vous arrête plus. Taureau, votre journée sera faite de plaisirs simples, rayons de soleil, rire et gourmandise seront au programme. Les gémeaux, vous saurez récolter du positif dans chacune de vos activités du jour. Les cancers, vous avez besoin de compagnie actuellement, n'ayez pas peur de le montrer aux autres. Lion, votre côté sauvage ressurgit, prenez du temps pour vous canaliser. Les vierges, vous trouvez l'équilibre parfait entre travail et vie de famille, les vierges. Félicitations. Balance, votre sourire est communicatif. Ceux qui croiseront votre route aujourd'hui s'en souviendront. Les scorpions, malgré le pessimisme ambiant, vous trouvez les mots justes pour booster le moral des troupes. Les sagittaires, en ce vendredi, la routine, très peu pour vous. Il y a du changement dans l'air et vous en êtes ravis. Capricorne, vous avez des idées et vous comptez bien les faire entendre avec force. Les Verseaux, la chance vous sourit. Les Verseaux, servez-vous-en à bon escient. Et les Poissons, vous vous laissez trop aller les Poissons. Il va falloir reprendre du poil de la bête. Avec tout ça, belle journée, belle fin de semaine.
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Flash Emploi sur Zoom Radio. À Trédissac, Stokomani recrute un employé libre-service en CDI à 1 867 € par mois. Débutant accepté pour orienter les clients, réassortir les rayons et gérer l'encaissement. On enchaîne à Saint-Laurent-des-Vignes, où l'ANEFA Dordogne cherche des vendangeurs saisonniers pour 14 jours minimum. Débutant bienvenue, repas à prévoir. Du côté de Périgueux, Adéqua Intérim propose un poste de piqueur en maroquinerie en intérim 6 mois, 1 867 à 2 250 € par mois. Expérience en couture industrielle requise, contactez M. Renaud Mazot au 05 53 08 20 20. À Mareuil-en-Périgord, la résidence de la Belle EHPAD recrute un agent de soins en CDD 2 mois, 2 200 à 2 300 € par mois. Expérience en EHPAD demandée, contactez Madame Nathalie Jameau. Retrouvez le détail de ces offres sur le site internet et les agences France Travail.

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1: Et re-bonjour. Et aujourd'hui dans l'Happy Morning, je vous parle de l'objet non nécessaire du quotidien. C'est le coupe-banane, un ustensile en plastique avec des lames parallèles qui coupe votre banane en rondelles parfaites à une seule pression, parce qu'apparemment couper une banane avec un couteau, c'est trop compliqué, trop dangereux et puis trop long aussi. L'humanité a marché sur la Lune, mais elle avait besoin d'un outil dédié pour trancher un fruit moufou. Le coupe-banane, pour ceux qui trouvent que couteau, fait déjà de la haute technologie.
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1: 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Le week-end ouvre enfin grand ses bras. Profitez de chaque instant. Vous l'avez bien mérité. Nous, on se retrouve lundi, même heure, même endroit.
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2: Bonjour, bonjour à tous. Retour à Cabourg et les 2750 mètres du Prix d'Argentan à l'occasion du Quintet Plus de ce vendredi 21 août 2026. Il réunira 16 concurrents européens âgés de 6 à 11 ans n'ayant pas gagné 230 000 euros. Départ prévu 20h15. En tête de notre sélection, le 6, Nekonwu, toujours en léger retard de gain. À mon sens, dans un bon jour, il peut mettre tout le monde d'accord. Suivi du 5, qui banque le bel, qui n'aurait qu'à fournir sa vraie valeur pour s'illustrer en pareille société. Le 8, Kaiser, incontournable dans cette épreuve. Le 2, Nelson Greenwood, bénéficiant de la confiance de son entraînement. Et enfin, le 7, Crystal Pia, peut même faire prendre une place dans la bonne combinaison. Il complétera notre sélection. Une sélection que vous pouvez retrouver sur ma chaîne YouTube Tom Kazak, les pronostics hippiques avec mes dernières minutes. Donc notre choix aujourd'hui, premier le 6, Knock on Wood. Second le 5, Iban Klebel. Troisième le 8, Kaiser. Quatrième le 2, Nelson Greenwood. Cinquième le 7, Crystal Pia. Le second choix le 11, le 14 et le 13. Et à vous la fortune.
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1: Il est 10h.
4: Bonjour à tous, à la une de l'actualité, la vigilance orange aux orages est levée en Corse. Les orages de la nuit ont été

0: moins violents que prévu et se sont décalés vers le golfe de Gênes. Le temps reste toutefois très perturbé dans le sud-est et conséquence des intempéries, 11 000 foyers se sont retrouvés actuellement sans électricité selon Enedis, dont 6 000 en Occitanie et 5 000 en région Provence-Alpes-Côte d'Azur. Le syndrome de fatigue chronique est désormais officiellement reconnu par l'assurance maladie. Cette maladie qui toucherait au moins 200 000 personnes en France provoque notamment un épuisement invalidant et des malaises après l'effort. Elle n'est désormais plus associée à un trouble psychiatrique ou psychologique, une avancée importante saluée par les associations de patients. Un week-end encore chargé sur les routes aujourd'hui, Bison Futé sort le drapeau rouge dans le sens des retours du sud-ouest au sud-est. Rien à signaler en revanche pour les départs, demain ce sera rouge pour les retours sur toute la partie ouest de la France. Les vendanges ont été très précoces cette année en France, elles ont débuté avec presque un mois d'avance sur le territoire et elles réservent de belles promesses dans les cuves malgré la sécheresse, la chaleur et des raisins parfois plus petits. Les premiers retours sont plutôt encourageants. Jean-Marie Fabre, président des vignerons indépendants de France.
1: Vous savez, on récolte des raisins en fonction d'un équilibre, à la fois acidité, à la fois sucre, polyphénol, et sans être trop technique. Et chaque vigneron va décider de la date de vendange. C'est d'ailleurs pour ça qu'on vendange plus tôt, pour maintenir ces équilibres entre fraîcheur, donc acidité, entre équilibre alcool et tannin pour les rouges. Aujourd'hui, puisque quasiment les vendanges ont démarré partout, on se retrouve avec un millésime qui, pour l'instant, dès les premières vinifications, se révèle comme étant un millésime très intéressant aromatiquement et dans ses équilibres. Donc, c'est de bon augure pour un millésime qui s'annonce plutôt sous les meilleurs auspices qualitatifs.
0: Une interview signée Jacques Terrance. Suite à un incendie cette nuit dans l'est de la Suisse, 5 personnes sont portées disparues. Le feu s'est déclaré cette nuit dans un bâtiment abritant un restaurant et des logements. 14 personnes ont pu sortir, 8 sont blessées, dont 2 graves. Les recherches se poursuivent pour retrouver les disparus. Et puis on connaît désormais la date de la prochaine sortie dans l'espace de Sophie Adenau. L'astronaute française effectuera mardi sa deuxième sortie extravéhiculaire, une semaine après la première. Avec l'Américain Anil Menon, ils devront terminer l'installation d'une antenne de communication entre l'ISS et la Terre, une mission qu'ils n'avaient pas eu le temps d'achever mardi dernier. Voilà pour l'essentiel de l'actualité. Bonne journée à tous.
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6: Auditrice, auditeur de Zoom Radio, bien le bonjour. Voici votre bulletin météo complet pour votre vendredi 21 août. Le matin, il faudra compter sur un ciel plutôt nuageux avec de timides éclaircies et localement, notamment sur la moitié sud du département, quelques petites averses. Concernant le vent, il sera faible d'ouest avec des rafales allant entre 15 et 20 km par heure. Les températures s'échelonneront entre 15 et 17 degrés. Pour ce vendredi après-midi, bon, encore une fois, un ciel assez chargé, rares éclaircies, éclaircies possibles, c'est vrai, mais il faudra également compter très localement sur un ou deux petits coups de tonnerre. Concernant le vent, il sera modéré d'ouest avec des rafales allant entre 35 et 40 km par heure. Les températures s'échelonneront entre 23 et 25 degrés. Et pour la soirée et la nuit prochaine, les Périgourdins seront sous un ciel plutôt étoilé, avec quelques passages nuageux. Et localement, le mercure devrait passer assez facilement en dessous des 15 degrés au plus chaud de la nuit. Youpi! Voilà, c'est terminé pour aujourd'hui. En ce 233e jour de l'année, n'oubliez pas de faire une bise à tous les Ahmed, les Christophe, les Grâce, les Noémie, ainsi que les Ombeline. Le lever du soleil se fera à 7h05 et celui-ci se couchera à 20h54. Et moi, je vous souhaite une excellente journée sur...
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8: Bonjour à tous, bonne fête aux Christophe ce 21 août. Les Christophe sont de nature émotive, ils ne supportent pas les hypocrites et les évitent au maximum. Les Christophe sont connus pour leur sociabilité sans égale, affichant toujours un beau sourire. Ils nouent facilement des liens d'amitié avec les autres. Que s'est-il passé ce 21 août ? 1959, Hawaï devient le 50e état des USA. 1986, au Cameroun, 1746 personnes sont tuées par des émanations de gaz toxique d'origine volcanique aux alentours du lac de Nyos. 1990, violent incendie de forêt dans le Var, les Alpes-Maritimes et la Corse qui dureront jusqu'au 25 août. 1997, le pape Jean-Paul II est reçu par le président français Jacques Chirac à l'occasion des 12e journées mondiales de la jeunesse. 2008, double attentat suicide devant une usine militaire d'armement près d'Islamabad au Pakistan qui fait au moins 64 morts. Voici les naissances célèbres. Usain Bolt, recordman du 100 mètres, la chanteuse Alizée qui vient d'Ajaccio en Corse, l'actrice Kim Cattrall née à Liverpool en Angleterre mais elle grandit au Canada, et bon anniversaire au footballeur ancien membre de l'équipe de France Didier Six né à Lille. Et voici le dicton du jour qui va refermer cette éphéméride. Plus violente à la Saint-Christophe peut mener à la catastrophe. Très bonne journée à tous.
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9: Direction Biarritz pour un week-end en France.
10: Biarritz, sous ton ciel enchanteur.
9: Sur les 12 paroles de Luis Mariano, on file directement faire un selfie près du rocher de la Vierge. On perd pas de temps, c'est l'emblème de la ville. On y accède par une passerelle Eiffel et au bout, une vision panoramique sur la côte basque a coupé le souffle. Autre incontournable, la grande plage avec tous ses commerces à proximité et surtout l'hôtel du Palais et sa façade imposante que l'on retrouve sur de nombreuses cartes postales d'ailleurs. Biarritz, c'est aussi le surf forcément. On vous conseille d'aller faire quelques stories sur la plage de la côte des Basques, ici les vagues sont un peu moins fortes qu'ailleurs, pour vous lancer, allez, à vous de jouer sur la planche. On n'oublie pas non plus les traditionnels chants basques. Et pour grignoter, on vous conseille la halle de Biarritz, il y a tout. La piprade, notamment, un mélange de tomates, oignons et poivrons rouges ou verts, le tout bien sûr, au piment d'Espelette. Pour le sucré, on préférera évidemment le gâteau basque. Vous nous en direz des nouvelles. Bon week-end à Biarritz.

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2: Bonjour à tous, l'horoscope de ce vendredi. On débute avec les béliers, vous êtes sur la pente ascendante. Les béliers, tous vos projets sont couronnés de succès, on ne vous arrête plus. Taureau, votre journée sera faite de plaisirs simples, rayons de soleil, rire et gourmandise seront au programme. Les gémeaux, vous saurez récolter du positif dans chacune de vos activités du jour. Les cancers, vous avez besoin de compagnie actuellement, n'ayez pas peur de le montrer aux autres. Lion, votre côté sauvage ressurgit, prenez du temps pour vous canaliser. Les vierges, vous trouvez l'équilibre parfait entre travail et vie de famille. Les vierges, félicitations. Balance, votre sourire est communicatif, ceux qui croiseront votre route aujourd'hui s'en souviendront. Les scorpions, malgré le pessimisme ambiant, vous trouvez les mots justes pour booster le moral des troupes. Les Sagittaires, en ce vendredi, la routine, très peu pour vous. Il y a du changement dans l'air et vous en êtes ravis. Capricorne, vous avez des idées et vous comptez bien les faire entendre avec force. Les Verseaux, la chance vous sourit. Les Verseaux, servez-vous-en à bon escient. Et les Poissons, vous vous laissez trop aller les Poissons. Il va falloir reprendre du poil de la bête. Avec tout ça, belle journée, belle fin de semaine.
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1: Bonjour à tous, dont l'actualité insolite du jour. Dans ce restaurant de Floride, il est possible de venir dîner complètement nu. Et si vous venez au restaurant sans aucun vêtement, c'est ce concept, en tout cas, le concept Classe Soirée Steakhouse en Floride, qui propose une soirée dîner nu. Vous souhaitez tester de nouvelles expériences? Ce restaurant à Hollywood propose chaque premier lundi du mois une soirée spéciale où les clients dînent complètement nus. Le gérant du restaurant américain Classe Soirée Steakhouse affirme qu'il existe une demande importante pour ce type d'expérience gastronomique. Ce concept étonnant semble attiré puisque la première soirée, une vingtaine de personnes étaient attendues en costume d'Adam et Ève, a rapporté le gérant de ce restaurant. Le restaurateur promet une expérience 5 étoiles avec classe et élégance. Une soirée proposée à un prix de 216 € pour les hommes, 130 € pour les femmes et 260 € pour les couples. Le gérant précise que le personnel est respectueux envers les clients et spécialement formé pour les mettre à l'aise. Dès que vous franchirez la porte, je serai très probablement nu, sans vêtements, afin que vous vous sentiez immédiatement à l'aise, a expliqué une hôtesse. Selon les autorités locales, cette expérience est complètement légale. Le personnel de salle ainsi que le chef reste habillé et les vitres du restaurant sont teintées. On se retrouve très vite avec d'autres infos insolites.
2: En mai 2001, Barbara, jeune femme solaire qui se rêve comédienne, est retrouvée morte dans son studio. Son corps révèle un crime d'une rare violence. Les premiers arrivés sur les lieux sont bien sûr les enquêteurs, dont le commissaire Lemoine, que l'affaire va marquer à jamais. Comment dire l'inconcevable aux proches ? C'est Nathalie, sœur de la victime, qui raconte ces moments et revient sur ces secondes suspendues avant l'annonce, puis la déchirure de sa vie d'après. Tout, de l'arme utilisée à la présence du suspect sur les lieux du crime, de l'enquête aux déclarations contradictoires du compagnon de Barbara, absolument tout accuse ce dernier. L'instruction de l'affaire, qui a nécessité 2 ans et demi, a été menée à bien avec rigueur. Pourtant, l'impensable se produit. L'homme sera acquitté à la suite du procès en assises à Bruxelles. Pourquoi et comment ? Nathalie, la sœur de Barbara, raconte cette affaire qui a bouleversé sa vie et la société belge. Une sœur dont le combat a contribué à faire changer la loi, notamment sur la désignation du jury populaire et l'encadrement des jurés lors du verdict. Ma sœur Barbara, tuée 2 fois, de Nathalie Weinberg, est parue aux presses de la Cité.

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1: Bonjour à tous, aujourd'hui gros plan sur Ridley Scott. Ridley Scott voit le jour en novembre 1937 en Angleterre. Il a un frère plus âgé et un plus jeune, fut le réalisateur Tony Scott. Son père étant militaire, toute la famille déménage régulièrement au gré des affectations du père. Passionné de dessin et encouragé par son papa, il étudie au collège d'art dont il sort diplômé en design. Par la suite, il entre au Royal College de Londres et à la même période réalise son premier court-métrage où son frère Tony et son père jouent. Après son diplôme, il est engagé par la BBC où il exerce plusieurs métiers, chef opérateur, chef décorateur. Puis la chaîne lui confie la réalisation d'épisodes de séries anglaises. Après quelques années sur la BBC, il démissionne, écrit avec son frère Ridley Scott associé, se lance dans la publicité et réalise de nombreuses campagnes. Le succès est vite au rendez-vous. Le réalisateur reçoit plusieurs prix. En 1977, il opère en tournant dans sa carrière et décide de débuter au cinéma en réalisant son premier film Dieu l'étiste. Ce drame historique, produit et tourné en Europe, obtient le prix de la première œuvre au Festival de Cannes. Cependant, le film reçoit un accueil plus mitigé aux États-Unis. Il poursuit donc sa carrière en se lançant dans un nouveau genre, la science-fiction. Alien, le huitième passager en 79, gros succès public, et Blade Runner en 82, qui après un échec au cinéma, obtient le statut de film culte après son passage à la télé. En 85, il dirige Tom Cruise dans Légende, film fantastique qui ne trouve pas son public et récolte de nombreuses critiques acerbes. Il change de registre pour ses films suivants, Traqué et Black Rain, mais c'est avec Thelma et Louise en 91 qu'il fait un triomphe et offre son premier rôle à Brad Pitt. Malheureusement, les années 90 vont être marquées par de nombreux échecs commerciaux comme par exemple 1492, Christophe Colomb, L'âme de fond ou encore À armes égales. Il s'éloigne alors du cinéma et produit plusieurs séries télévisées. Par la suite, il revient sur le devant de la scène avec Gladiator en 2000. Le péplum est un immense triomphe international et offre à Russell Crowe, l'acteur principal, une renommée internationale et l'Oscar du meilleur acteur. Redevenu un réalisateur bancable, il réalise Hannibal en 2001 et revient aux fresques historiques La chute du Faucon Noir en 2002. Il retrouve également Russell Crowe qui l'a fait tourner aux côtés de Marion Cotillard dans Une grande année en 2006. Continuant sa collaboration fructueuse avec Russell Crowe, il réalise American Gangster, Mensonge d'État et Robin des Bois, ce dernier cartonnant au box-office. Les années suivantes, le réalisateur continue d'enchaîner les tournages comme Cartel en 2013, Seul sur Mars en 2015 et Alien en 2017. En 2015, il est nommé dans la catégorie Meilleur réalisateur pour Seul sur Mars. En 2003, il est fait chevalier de l'ordre de l'Empire britannique et devient Sir Ridley Scott. Côté cœur, Ridley Scott se marie une première fois avec Felicity Haywood en 1964. Ensemble, ils ont deux fils, Jack et Luke. Puis en 1979, il épouse Sandy Watson, dont il a une fille, Jordan, née en 1977. Le couple divorce en 89. Plus tard, il rencontre notamment l'actrice Gina Faccio. Après plusieurs années, il se marie en juin 2015. On se retrouve très vite avec d'autres infos.
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1: Il est 11h.
2: Bonjour à tous, à la une de l'actualité, la vigilance orange aux orages est levée en Corse. Les orages de la nuit ont été moins violents que prévu et se sont décalés vers le golfe de Gênes. Le temps reste toutefois très perturbé dans le sud-est et conséquence des intempéries, 11 000 foyers se sont retrouvés actuellement sans électricité selon Enedis, dont 6 000 en Occitanie et 5 000 en région Provence-Alpes-Côte d'Azur. Le syndrome de fatigue chronique est désormais officiellement reconnu par l'assurance maladie. Cette maladie qui toucherait au moins 200 000 personnes en France, provoque notamment un épuisement invalidant et des malaises après l'effort. Elle n'est désormais plus associée à un trouble psychiatrique ou psychologique, une avancée importante saluée par les associations de patients. Un week-end encore chargé sur les routes aujourd'hui, bison futé sort le drapeau rouge dans le sens des retours du sud-ouest au sud-est. Rien à signaler en revanche pour les départs, demain ce sera rouge pour les retours sur toute la partie ouest de la France. Les vendanges ont été très précoces cette année en France, elles ont débuté avec presque un mois d'avance sur le territoire et elle réserve de belles promesses dans les cuves malgré la sécheresse, la chaleur et des raisins parfois plus petits. Les premiers retours sont plutôt encourageants. Jean-Marie Fabre, président des vignerons indépendants de France.

0: vous savez, on récolte des raisins en fonction d'un équilibre, à la fois acidité, à la fois sucre, polyphénol, et sans être trop technique. Et chaque vigneron va décider de la date de vendange. C'est d'ailleurs pour ça qu'on vendange plus tôt, pour maintenir ces équilibres entre fraîcheur, donc acidité, entre équilibre alcool et tannin pour les rouges. Aujourd'hui, puisque quasiment les vendanges ont démarré partout, on se retrouve avec un millésime qui, pour l'instant, dès les premières vinifications, se révèle comme étant un millésime très intéressant aromatiquement et dans ses équilibres. Donc, c'est de bon augure pour un millésime qui s'annonce plutôt sous les meilleurs auspices qualitatifs.
1: Une interview signée Jacques Terrance. Suite à un incendie cette nuit dans l'est de la Suisse, 5 personnes sont portées disparues. Le feu s'est déclaré cette nuit dans un bâtiment abritant un restaurant et des logements. 14 personnes ont pu sortir, 8 sont blessées, dont 2 graves. Les recherches se poursuivent pour retrouver les disparus. Et puis on connaît désormais la date de la prochaine sortie dans l'espace de Sophie Adenau. L'astronaute française effectuera mardi sa deuxième sortie extravéhiculaire, une semaine après la première. Avec l'Américain Anil Menon, ils devront terminer l'installation d'une antenne de communication entre l'ISS et la Terre, une mission qu'ils n'avaient pas eu le temps d'achever mardi dernier. Voilà pour l'essentiel de l'actualité. Bonne journée à tous. 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
1: Bonjour, bonjour à tous. Retour à Cabourg et les 2750 mètres du prix d'Argentan à l'occasion du Quintet Plus de ce vendredi 21 août 2026. Il réunira 16 concurrents européens âgés de 6 à 11 ans n'ayant pas gagné 230 000 euros. Départ prévu 20h15. En tête de notre sélection, le 6, Nkonwu, toujours en léger retard de gain. À mon sens, dans un bon jour, il peut mettre tout le monde d'accord. Suivi du 5, qui banque le bel, qui n'aurait qu'à fournir sa vraie valeur pour s'illustrer en pareille société. Le 8, Kaiser, incontournable dans cette épreuve. Le 2, Nelson Greenwood, bénéficiant de la confiance de son entraînement. Et enfin, le 7, Crystal Pia, peut même ferrer prendre une place dans la bonne combinaison. Il complétera notre sélection. Une sélection que vous pouvez retrouver sur ma chaîne YouTube Tom Kazak, les pronostics hippiques avec mes dernières minutes. Donc notre choix aujourd'hui, premier le 6, Knock on Wood. Second le 5, Iban Klebel. Troisième le 8, Kaiser. Quatrième le 2, Nelson Greenwood. Cinquième le 7, Crystal Pia. Le second choix le 11, le 14 et le 13. Et à vous la fortune!

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1: Bonjour à tous. Dans l'actualité People du jour, on parle de Tate McRae, No Pain No Gain, entre grimace, alter et pose de championne. Tate McRae mouille le maillot pour sa nouvelle campagne Adidas. La chanteuse canadienne troque la scène contre la salle de sport et prouve qu'elle maîtrise aussi bien le sportswear que les chorégraphies. Ses pièces préférées, le legging évasé au G-Sport et la brassière assortie, parfait pour s'entraîner, puis aller prendre un café. Le cardio, oui, mais avec une récompense au bout. De quoi donner envie d'enfiler ses baskets ou de rester allongé sur son canapé. Quant à Kid Laroi, son ex, il doit désormais s'en mordre les doigts et peut-être aussi les lacets. On se retrouve très vite avec d'autres actualités People.

0: Bonjour, vos infos locales pour ce vendredi 21 août. Le SAMU de la Dordogne fait face à une extrême sollicitation du numéro d'urgence 15 en cause de très nombreux appels, notamment de touristes encore très nombreux, mais aussi des demandes de certificats médicaux et de vaccination. L'ARS appelle les Périgourdins à ne réserver ces appels qu'aux situations les plus graves. 800 appels ont été recensés en une seule journée le samedi 15 août dernier, contre 600 à 650 en moyenne sur les autres week-ends de l'été. Des appels qui surchargent les équipes du 15 en nombre réduit en cette période de vacances. Et une baisse du niveau des nappes phréatiques particulièrement marquée en Dordogne. Les deux tiers des mesures sont au-dessous des normales de saison. La situation est même critique dans le Périgord, directement en cause l'absence de pluie efficace depuis 4 mois. Les quelques gouttes qui sont tombées depuis mars ont immédiatement été absorbées par la végétation, se sont évaporées. Ces réserves souterraines stratégiques permettent d'alimenter les cours d'eau et les châteaux d'eau. Elles sont aussi utilisées par les industriels ou les agriculteurs. Une poussée inattendue et inespérée en plein mois d'août, les cèpes ont fait leur retour sur les étals du marché de Périgueux. Une arrivée précoce après des récentes pluies d'orage. Ce samedi 22 août, pour sa quatrième édition, Rockin' 24 va investir le château de Sainte-Solaye. Au programme à 16h, un premier concert avec Play the Others, PHB, Ebert, Dérive et Serre. Également annoncé Farid Medjan, le batteur de Trust, groupe emblématique du hard rock français. La soirée fera la part belle ensuite aux groupes locaux de Dordogne, mais aussi de plus loin, avec notamment une formation de Bordeaux. À noter que Claire Balavoine, la sœur du célèbre chanteur, est attendue au cours de la soirée. Marraine de la manifestation, elle viendra parler de son association qui poursuit les combats humanitaires de l'artiste disparu. C'est la fin de ce flash, une très bonne journée à toutes et à tous.
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1: Bonjour à tous, les programmes télé, la télévision pour ce soir, vendredi. On débute avec la chaîne TF1 qui nous propose ce soir le jeu Les 12 coups, le combat des maîtres. Sur France 2, la série Capitaine Marlowe dès 21h10. Sur la chaîne France 3, ce soir, le magazine Le combat en héritage spécial Brigitte Bardot. Sur la chaîne France 5, documentaire Les routes de l'impossible. Sur M6, ce soir, place au film Jeff Panaclock à la poursuite de Jean-Marc, diffusé dès 20h55. Sur la chaîne TMC, place au téléfilm Sirène, diffusé dès 21h25. Et enfin, pour terminer, rendez-vous par exemple ce soir sur la chaîne TF1 Série Film avec la série Panda, diffusée dès 21h10. Avec tout ça, bonne soirée télé.
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1: Bonjour à tous, dans l'actualité musicale du jour, on parle d'Ariana Grande, une pause bien méritée. Ariana Grande s'éloignera de la vie publique à l'issue de sa tournée mondiale. L'actrice et chanteuse américaine Ariana Grande a besoin d'un break et compte s'éloigner de la vie publique, a-t-elle déclaré. Les fans vont être déçus après le succès des deux volets, son dernier album. Ariana Grande a besoin d'une pause, elle prendra du recul avec la vie publique une fois sa tournée mondiale achevée, comme l'a fait savoir un de ses représentants. Elle a hâte de terminer la tournée, de la conclure en beauté, en bonne santé et dans la joie, puis de prendre une pause bien méritée, loin de la vie publique et des apparitions médiatiques, a indiqué donc son porte-parole. Cette tournée a été une expérience merveilleuse pour elle. Elle adore ses fans et a énormément apprécié chaque minute de cette tournée. Également, Ariana Grande s'est retirée du projet d'adaptation de la comédie musicale Sunday in the Park with George, prévu en 2027 à Londres. Sa tournée est très physique et exige une grande agilité. Elle se produit avec brio et à un très haut niveau, soir après soir, tout en restant en pleine forme, a fait savoir une source proche de la star mondiale à un média américain. La chanteuse a récemment déposé plainte, d'ailleurs, devant un tribunal de Los Angeles contre des personnes qu'elle accuse d'avoir piraté les comptes personnels de photographes et producteurs travaillant avec elle. Ce piratage malveillant de la vie privée de Ariana Grande lui a causé un préjudice substantiel et irréparable. Peut-on lire dans cette plainte? Affaire à suivre, en tout cas pour Ariana Grande. On se retrouve très vite avec d'autres actualités musicales.
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À Trédissac, Stokomani recrute un employé libre-service en CDI à 1 867 € par mois. Débutant accepté pour orienter les clients, réassortir les rayons et gérer l'encaissement. On enchaîne à Saint-Laurent-des-Vignes, où l'ANEFA Dordogne cherche des vendangeurs saisonniers pour 14 jours minimum. Débutant bienvenue, repas à prévoir. Du côté de Périgueux, Adéqua Intérim propose un poste de piqueur en maroquinerie en intérim 6 mois, 1 867 à 2 250 € par mois. Expérience en couture industrielle requise, contactez M. Renaud Mazot au 05 53 08 20 20. À Mareuil-en-Périgord, la résidence de la Belle EHPAD recrute un agent de soins en CDD 2 mois, 2 200 à 2 300 € par mois. Expérience en EHPAD demandée, contactez Madame Nathalie Jameau. Retrouvez le détail de ces offres sur le site internet et les agences France Travail.

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1: Il est midi.
2: Bonjour à tous, à la une de l'actualité, 11h30 de retard pour certains passagers, une nuit interminable à bord de TGV dans le sud-ouest après un souci électrique. Ce matin encore, le trafic reste perturbé avec des suppressions et des modifications de parcours, Théo Mollet.
3: Oui, 11h30 de retard pour le TGV parti hier après-midi d'Hendaye, 10h30 pour celui en provenance de Tarbes. Pour les voyageurs, la nuit a été particulièrement longue. À l'origine de cette pagaille, un défaut d'alimentation électrique survenu hier soir au sud de Bordeaux. Conséquence, plusieurs TGV Inouï et Ouigo sont encore perturbés depuis ce matin entre Bordeaux et Hendaye, Tarbes ou encore Arcachon. Des trains sont supprimés, d'autres voient leur desserte modifiée. Le TGV Hendaye-Paris a notamment dû poursuivre son trajet sur la ligne classique entre Bordeaux et la capitale. La ligne à grande vitesse étant fermée pour des travaux de nuit. SNCF Réseau explique que ses équipes sont mobilisées pour réparer la panne. La compagnie espère un retour à une circulation normale en début d'après-midi.
2: Merci Théo. La circulation est aussi difficile aujourd'hui pour le retour des vacances sur les routes. Bison futé, voie rouge aujourd'hui du sud-ouest au sud-est avec des bouchons jusqu'à ce soir. Pas de difficultés particulières. En revanche, dans le sens des départs, demain, le rouge va concerner les retours sur toute la moitié ouest du pays. Fin de la vigilance orange aux orages sur le Var et les Alpes-Maritimes ce matin. Dans le Var, jusqu'à 26 000 foyers ont été privés d'électricité cette nuit. Dans les Alpes-Maritimes, un camping a été évacué. La Corse a également été touchée. Plusieurs vols ont été annulés ce matin, notamment vers Nice et Lyon. Gabriel Attal, de nouveau ciblé par de fausses informations sur les réseaux sociaux. 10 faux articles et de fausses unes de presse ont été diffusées, ainsi qu'une vidéo truquée et des opérations soupçonnées d'être liées à la Russie. C'est la quatrième campagne visant le candidat Renaissance depuis le début du mois. Le parquet de Paris a ouvert une enquête. Le syndrome de fatigue chronique est désormais officiellement reconnu par l'assurance maladie. Cette maladie, qui toucherait au moins 200 000 adultes en France, provoque un épuisement invalidant et des malaises après l'effort.

Elle n'est désormais plus associée à un trouble psychiatrique ou psychologique, une avancée importante saluée par les associations de patients. Un incendie a fait 8 blessés cette nuit en Suisse, dont 2 grièvement. 5 personnes sont également portées disparues. Le feu a entièrement ravagé un bâtiment comprenant un restaurant et des logements dans l'est du pays. Une centaine de pompiers ont été mobilisés, une enquête a été ouverte. Et du football pour terminer avec la reprise de la Ligue 1 ce soir, la première journée et en ouverture, Marseille reçoit Strasbourg à 20h45. Passez une belle fin de semaine. 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
2: Bonjour, bonjour à tous. Retour à Cabourg et les 2750 mètres du Prix d'Argentan à l'occasion du Quintet Plus de ce vendredi 21 août 2026. Il réunira 16 concurrents européens âgés de 6 à 11 ans n'ayant pas gagné 230 000 euros. Départ prévu 20h15. En tête de notre sélection, le 6, Nkonwu, toujours en léger retard de gain. À mon sens, dans un bon jour, il peut mettre tout le monde d'accord. Suivi du 5, qui banque le bel, qui n'aurait qu'à fournir sa vraie valeur pour s'illustrer en pareille société. Le 8, Kaiser, incontournable dans cette épreuve. Le 2, Nelson Greenwood, bénéficiant de la confiance de son entraînement. Et enfin, le 7, Crystal Pia, peut même faire prendre une place dans la bonne combinaison. Il complétera notre sélection. Une sélection que vous pouvez retrouver sur ma chaîne YouTube Tom Kazak, les pronostics hippiques avec mes dernières minutes. Donc notre choix aujourd'hui, premier le 6, Knock on Wood. Second le 5, Iban Klebel. Troisième le 8, Kaiser. Quatrième le 2, Nelson Greenwood. Cinquième le 7, Crystal Pia. Le second choix le 11, le 14 et le 13. Et à vous la fortune!

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0: Bonjour, vos infos locales pour ce vendredi 21 août. Une baisse du niveau des nappes phréatiques particulièrement marquée en Dordogne. Les deux tiers des mesures sont au-dessous des normales de saison. La situation est même critique dans le Périgord. Directement en cause, l'absence de pluie efficace depuis 4 mois. Des quelques gouttes qui sont tombées depuis mars ont immédiatement été absorbées par la végétation, se sont évaporées. Ces réserves souterraines stratégiques permettent pourtant d'alimenter les cours d'eau et les châteaux d'eau. Elles sont aussi utilisées par les industriels ou les agriculteurs. Le SAMU de la Dordogne fait face à une extrême sollicitation du numéro d'urgence 15 en cause de très nombreux appels, notamment de touristes encore très nombreux, mais aussi des demandes de certificats médicaux ou de vaccination. L'agence régionale de santé appelle les Périgourdins à ne réserver ces appels qu'aux situations les plus graves. 800 appels ont été recensés en une seule journée, le samedi 15 août, contre 600 à 650 en moyenne sur les autres week-ends de l'été. Des appels qui surchargent les équipes en nombre réduit en cette période de vacances. Une poussée inattendue et inespérée en plein mois d'août, les cèpes ont fait leur retour sur les étals du marché de Périgueux. Une arrivée précoce après les récentes pluies d'orage. Ce samedi 22 août, pour sa 4e édition, Rockin 24 va investir le château de Saint-Olaye. Au programme à 16h, en premier concert avec Play The Others, PHB, Ebert, Derive et Serre. Également annoncé Farid Medjan, le batteur de Trust, groupe emblématique du hard rock français. Cette soirée fera la part belle aux groupes locaux de Dordogne, mais aussi de plus loin, avec notamment une formation de Bordeaux. A noter que Claire Balavoine, la sœur du célèbre chanteur, est attendue au cours de la soirée. Marraine de la manifestation, elle viendra parler de son association qui poursuit les combats humanitaires de l'artiste disparu. C'est la fin de ce flash. Une très bonne journée à notre écoute.
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2: Il est 13h.
3: Bonjour à tous, à la une de l'actualité, Emmanuel Macron réunira son gouvernement lundi matin à l'Élysée pour le premier conseil des ministres de la rentrée. Au menu notamment la préparation du budget 2027 qui s'annonce particulièrement difficile pour le gouvernement de Sébastien Lecornu et sera examiné au Parlement cet automne. Le Premier ministre devra également se rendre à Mayotte mercredi et jeudi. Gabriel Attal, de nouveau ciblé par de fausses informations en ligne, le candidat Renaissance à la présidentielle est visé par deux nouvelles opérations soupçonnées d'être liées à la Russie. De faux reportages l'accusent notamment de problèmes de santé et de corruption. Une fausse vidéo montre également des caricatures de Gabriel Attal projetées sur le Panthéon. À Chartres, le maire va empêcher le premier concert de la prochaine tournée de Patrick Bruel. Il demande l'annulation de la date prévue le 2 octobre alors que le chanteur est visé par 32 plaintes pour viol ou tentative de viol et mise en examen dans 4 affaires. L'élu affirme respecter la présomption d'innocence mais estime que ce concert est prématuré et souhaite que la justice puisse travailler sereinement. Une première reconnaissance officielle pour les patients atteints du syndrome de fatigue chronique. L'assurance maladie reconnaît désormais l'encéphalomyélite myalgique comme une véritable maladie et non comme un trouble psychiatrique ou psychologique. Elle toucherait au moins 200 000 adultes en France, avec notamment un épuisement invalidant et des malaises après l'effort. Les barrages du monde entier pourraient perdre une grande partie de leur capacité de stockage d'eau d'ici 2060. Une étude alerte sur l'accumulation des sédiments dans les réservoirs. Près de 59% des petits barrages et 38% des grands pourraient devenir inopérants sans intervention. Un phénomène accentué par les fortes pluies, les sécheresses, les incendies et le réchauffement climatique. En Allemagne, une cache contenant deux armes à feu découverte dans une forêt près de Berlin pourrait être liée au service secret russe. C'est ce qu'affirme le renseignement intérieur allemand selon plusieurs médias locaux. Le parquet fédéral enquête sur une possible préparation d'un acte de violence contre l'État. Un suspect a été arrêté en Roumanie et pourrait être à l'origine de cette cache. Les fuites autour du jeu vidéo GTA 6 continuent. En moins d'une semaine de sa présentation officielle, le hacker responsable des fuites affirme avoir une version jouable du jeu. Plusieurs vidéos circulent sur les réseaux sociaux, dont une montrant le personnage de Jason interagir directement avec l'environnement de Vice City. La crainte pour Rockstar Games est qu'il puisse dévoiler le code source du jeu sur Internet et donc le rendre jouable pour tous avant même sa sortie. Voilà pour l'essentiel, bon après-midi à tous.
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0: replay. Flash Emploi sur Zoom Radio. À Trédissac, Stokomani recrute un employé libre-service en CDI à 1867 euros par mois. Débutant accepté pour orienter les clients, réassortir les rayons et gérer l'encaissement. On enchaîne à Saint-Laurent-des-Vignes, où l'ANEFA Dordogne cherche des vendangeurs saisonniers pour 14 jours minimum. Débutant bienvenue, repas à prévoir. Du côté de Périgueux, Adéquat Intérim propose un poste de piqueur en maroquinerie en intérim 6 mois, 1867 à 2250 euros par mois. Expérience en couture industrielle requise, contactez M. Renaud Mazot au 05 53 08 20 20. À Mareuil-en-Périgord, la résidence de la Belle EHPAD recrute un agent de soins en CDD 2 mois, 2200 à 2300 euros par mois. Expérience en EHPAD demandée, contactez Madame Nathalie Jameau. Retrouvez le détail de ces offres sur le site internet et les agences France Travail.
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3: Il est 14h.
4: Bonjour à tous. À la une de l'actualité, Emmanuel Macron réunira son gouvernement lundi matin à l'Élysée pour le premier conseil des ministres de la rentrée. Au menu notamment la préparation du budget 2027 qui s'annonce particulièrement difficile pour le gouvernement de Sébastien Lecornu et sera examiné au Parlement cet automne. Le Premier ministre devra également se rendre à Mayotte mercredi et jeudi. Gabriel Attal, de nouveau ciblé par de fausses informations en ligne. Le candidat Renaissance à la présidentielle est visé par deux nouvelles opérations soupçonnées d'être liées à la Russie. De faux reportages l'accusent notamment de problèmes de santé et de corruption. Une fausse vidéo montre également des caricatures de Gabriel Attal projetées sur le Panthéon. À Chartres, le maire va empêcher le premier concert de la prochaine tournée de Patrick Bruel. Il demande l'annulation de la date prévue le 2 octobre alors que le chanteur est visé par 32 plaintes pour viol ou tentative de viol et mise en examen dans 4 affaires. L'élu affirme respecter la présomption d'innocence mais estime que ce concert est prématuré et souhaite que la justice puisse travailler sereinement. Une première reconnaissance officielle pour les patients atteints du syndrome de fatigue chronique. L'assurance maladie reconnaît désormais l'encéphalomyélite myalgique comme une véritable maladie et non comme un trouble psychiatrique ou psychologique. Elle toucherait au moins 200 000 adultes en France, avec notamment un épuisement invalidant et des malaises après l'effort. Les barrages du monde entier pourraient perdre une grande partie de leur capacité de stockage d'eau d'ici 2060. Une étude alerte sur l'accumulation des sédiments dans les réservoirs. Près de 59% des petits barrages et 38% des grands pourraient devenir inopérants sans intervention. Un phénomène accentué par les fortes pluies, les sécheresses, les incendies et le réchauffement climatique. En Allemagne, une cache contenant deux armes à feu découverte dans une forêt près de Berlin pourrait être liée au service secret russe. C'est ce qu'affirme le renseignement intérieur allemand selon plusieurs médias locaux. Le parquet fédéral enquête sur une possible préparation d'un acte de violence contre l'État. Un suspect a été arrêté en Roumanie et pourrait être à l'origine de cette cache. Les fuites autour du jeu vidéo GTA 6 continuent. En moins d'une semaine de sa présentation officielle, le hacker responsable des fuites affirme avoir une version jouable du jeu. Plusieurs vidéos circulent sur les réseaux sociaux, dont une montrant le personnage de Jason interagir directement avec l'environnement de Vice City. La crainte pour Rockstar Games est qu'il puisse dévoiler le code source du jeu sur Internet et donc le rendre jouable pour tous avant même sa sortie. Voilà pour l'essentiel. Bon après-midi à tous.
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1: Bonjour à tous, dans l'actualité musicale du jour, on parle d'Ariana Grande, une pause bien méritée. Ariana Grande s'éloignera de la vie publique à l'issue de sa tournée mondiale. L'actrice et chanteuse américaine Ariana Grande a besoin d'un break et compte s'éloigner de la vie publique, a-t-elle déclaré. Les fans vont être déçus après le succès des deux volets, son dernier album. Ariana Grande a besoin d'une pause, elle prendra du recul avec la vie publique une fois sa tournée mondiale achevée, comme l'a fait savoir un de ses représentants. Elle a hâte de terminer la tournée, de la conclure en beauté, en bonne santé et dans la joie, puis de prendre une pause bien méritée, loin de la vie publique et des apparitions médiatiques, a indiqué donc son porte-parole. Cette tournée a été une expérience merveilleuse pour elle. Elle adore ses fans et a énormément apprécié chaque minute de cette tournée. Également, Ariana Grande s'est retirée du projet d'adaptation de la comédie musicale Sunday in the Park with George, prévu en 2027 à Londres. Sa tournée est très physique et exige une grande agilité. Elle se produit avec brio et à un très haut niveau, soir après soir, tout en restant en pleine forme, a fait savoir une source proche de la star mondiale à un média américain. La chanteuse a récemment déposé plainte, d'ailleurs, devant un tribunal de Los Angeles contre des personnes qu'elle accuse d'avoir piraté les comptes personnels de photographes et producteurs travaillant avec elle. Ce piratage malveillant de la vie privée de Ariana Grande lui a causé un préjudice substantiel et irréparable. Peut-on lire dans cette plainte? Affaire à suivre, en tout cas pour Ariana Grande. On se retrouve très vite avec d'autres actualités musicales.
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1: Il est 15h.
2: Bonjour à tous, à la une de l'actualité, Emmanuel Macron réunira son gouvernement lundi matin à l'Élysée pour le premier conseil des ministres de la rentrée. Au menu notamment la préparation du budget 2027 qui s'annonce particulièrement difficile pour le gouvernement de Sébastien Lecornu et sera examiné au Parlement cet automne. Le Premier ministre devra également se rendre à Mayotte mercredi et jeudi. Gabriel Attal de nouveau ciblé par de fausses informations en ligne. Le candidat Renaissance à la présidentielle est visé par deux nouvelles opérations soupçonnées d'être liées à la Russie. De faux reportages l'accusent notamment de problèmes de santé et de corruption. Une fausse vidéo montre également des caricatures de Gabriel Attal projetées sur le Panthéon. À Chartres, le maire va empêcher le premier concert de la prochaine tournée de Patrick Bruel. Il demande l'annulation de la date prévue le 2 octobre alors que le chanteur est visé par 32 plaintes pour viol ou tentative de viol et mis en examen dans 4 affaires. L'élu affirme respecter la présomption d'innocence mais estime que ce concert est prématuré et souhaite que la justice puisse travailler sereinement. Une première reconnaissance officielle pour les patients atteints du syndrome de fatigue chronique. L'assurance maladie reconnaît désormais l'encéphalomyélite myalgique comme une véritable maladie et non comme un trouble psychiatrique ou psychologique. Elle toucherait au moins 200 000 adultes en France, avec notamment un épuisement invalidant et des malaises après l'effort. Les barrages du monde entier pourraient perdre une grande partie de leur capacité de stockage d'eau d'ici 2060. Une étude alerte sur l'accumulation des sédiments dans les réservoirs. Près de 59% des petits barrages et 38% des grands pourraient devenir inopérants sans intervention. Un phénomène accentué par les fortes pluies, les sécheresses, les incendies et le réchauffement climatique. En Allemagne, une cache contenant deux armes à feu découverte dans une forêt près de Berlin pourrait être liée au service secret russe. C'est ce qu'affirme le renseignement intérieur allemand selon plusieurs médias locaux. Le parquet fédéral enquête sur une possible préparation d'un acte de violence contre l'État. Un suspect a été arrêté en Roumanie et pourrait être à l'origine de cette cache. Les fuites autour du jeu vidéo GTA 6 continuent. En moins d'une semaine de sa présentation officielle, le hacker responsable des fuites affirme avoir une version jouable du jeu. Plusieurs vidéos circulent sur les réseaux sociaux, dont une montrant le personnage de Jason interagir directement avec l'environnement de Vice City. La crainte pour Rockstar Games est qu'il puisse dévoiler le code source du jeu sur Internet et donc le rendre jouable pour tous avant même sa sortie. Voilà pour l'essentiel, bon après-midi à tous.
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1: Bonjour à tous, dans l'actualité People du jour, on parle de Tate McRae, No Pain No Gain, entre grimaces, haltères et poses de championne. Tate McRae mouille le maillot pour sa nouvelle campagne Adidas. La chanteuse canadienne troque la scène contre la salle de sport et prouve qu'elle maîtrise aussi bien le sportswear que les chorégraphies. Ses pièces préférées, le legging évasé au J-Sport et la brassière assortie, parfait pour s'entraîner, puis aller prendre un café. Le cardio, oui, mais avec une récompense au bout. De quoi donner envie d'enfiler ses baskets ou de rester allongé sur son canapé. Quant à Kid Laroi, son ex, il doit désormais s'en mordre les doigts et peut-être aussi les lacets. On se retrouve très vite avec d'autres actualités People.

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1: Bonjour à tous, dans l'actualité des jeux vidéo, on parle de PlayStation. PlayStation vient de rendre collector tous les jeux en boîte vendus à partir de maintenant. Le compte à rebours est officiellement lancé pour les jeux PlayStation en boîte, alors que Sony va mettre fin aux nouvelles sorties sur disque début 2028. Les PS5 commencent désormais à afficher un avertissement directement sur leur emballage, de quoi transformer donc les prochains jeux physiques en témoin d'une époque sur le point de disparaître. Sony a fixé une date de péremption aux jeux physiques sur PlayStation. À partir de janvier 2028, les nouvelles sorties destinées à ces consoles ne seront plus commercialisées sur disque. Une décision historique pour la marque qui accompagne désormais les PS5 d'un avertissement destiné aux acheteurs. Pour les amateurs de boîtes, l'échéance change forcément la manière de regarder les prochaines sorties physiques. Sans garantir leur future valeur, elles appartiennent déjà au monde de la collection. L'annonce est tombée donc début juillet. Sony a confirmé l'arrêt de la production de disques physiques pour tous les nouveaux jeux sortant sur les consoles PlayStation à compter de janvier 2028. Passé cette échéance, les nouveautés seront distribuées uniquement sous forme numérique. Sony justifie cette transition par l'évolution des habitudes de consommation, estimant que les joueurs se tournent majoritairement vers les contenus numériques. Un changement qui ne condamne toutefois pas les disques existants, puisque le constructeur a précisé que les jeux déjà commercialisés ainsi que ceux qui sortiront en physique avant l'année 2028 ne sont pas concernés par cette mesure. Autrement dit, il reste environ un an et demi aux éditeurs pour lancer de nouveaux jeux PlayStation sur disque. Après cela, cette production appartiendra au passé. On se retrouve très vite avec d'autres actualités jeux vidéo.

Flash Emploi sur Zoom Radio. À Trédissac, Stokomani recrute un employé libre-service en CDI à 1 867 € par mois. Débutant accepté pour orienter les clients, réassortir les rayons et gérer l'encaissement. On enchaîne à Saint-Laurent-des-Vignes, où l'ANEFA Dordogne cherche des vendangeurs saisonniers pour 14 jours minimum. Débutant bienvenue, repas à prévoir. Du côté de Périgueux, Adéquat Intérim propose un poste de piqueur en maroquinerie en intérim 6 mois, 1 867 à 2 250 € par mois. Expérience en couture industrielle requise, contactez M. Renaud Mazot au 05 53 08 20 20. À Mareuil-en-Périgord, la résidence de la Belle EHPAD recrute un agent de soins en CDD 2 mois, 2 200 à 2 300 € par mois. Expérience en EHPAD demandée, contactez Madame Nathalie Jameau. Retrouvez le détail de ces offres sur le site internet et les agences France Travail.

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0: notamment sur Internet et en pharmacie. Une trentaine de références sont concernées avec des risques de perforation ou d'éclatement. Les autorités recommandent aux personnes qui les ont utilisées de faire un dépistage des infections sexuellement transmissibles et, en cas de retard de règles, un test de grossesse. Après la canicule, place aux orages. Une partie du sud de la France a été balayée par une forte dégradation avec des pluies intenses, des rafales de vent et une forte activité électrique. Un changement de temps assez classique après plusieurs jours de forte chaleur. Les explications de Jérôme Lecoux, météorologue et prévisionniste à Météo France.
1: Donc, suite à l'épisode de chaleur qui a pris fin effectivement au cours des derniers jours, on a eu donc un épisode orageux qui est venu un peu balayer l'air chaud qui était encore très présent sur notre pays, avec une activité qui est souvent assez classique dans ce genre de situation, donc une activité orageuse intense qui met souvent fin à ces épisodes de canicule. Donc ça a été le cas entre la journée d'hier et surtout la nuit passée, là où les orages ont circulé entre l'ouest du bassin méditerranéen, la Corse et les régions provençales.
0: Un reportage de Mylène Desbac. Les violents orages qui ont donc provoqué plusieurs dégâts dans le sud-est. Dans le Var, jusqu'à 26 000 foyers ont été privés d'électricité cette nuit. Dans les Alpes-Maritimes, plusieurs campings ont dû être évacués par précaution et la vigilance orange a été levée ce matin dans les deux départements. Deux traitements préventifs contre la bronchiolite seront bientôt mieux remboursés. À partir du 31 août, le Beyfortus et l'Abrysvo seront pris en charge à 65% par la Sécurité sociale, contre 30% aujourd'hui. Ces deux traitements protègent les nourrissons contre les infections liées au virus responsable de la bronchiolite. La suite du biopic consacré à Michael Jackson va bientôt sortir en salle. Ce long métrage abordera cette fois les accusations d'abus sexuels sur mineurs visant le chanteur dans les années 90. Jaffar Jackson, son neveu qui l'incarne à l'écran, l'a confirmé dans une interview. Le tournage de ce deuxième volet doit bientôt commencer pour une sortie possible en 2027. Enfin, un mot de football et la reprise de la Ligue 1 ce vendredi. Pour la première journée, l'OM reçoit Strasbourg en ouverture à 20h45 ce soir. Au programme demain, 3 Paris FC, Le Mans-Brest et Rennes face au PSG. Ce sera en clôture dimanche soir. Voilà pour l'actualité. Bon après-midi à tous.
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0: Bon vendredi à tous, ici Zoom Radio, le son de la Dordogne, on débarque cette fin d'après-midi en musique avec vos titres et puis les sorties de l'été en Périgord. On est là sur le 94.8 en Ribéracois, 93.6 entre Périgueux et Bergerac et sur zoomradio.fr.
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0: Zoom Radio, on repart à la Chine. Le 30 août à Biras, c'est une brocante et vide grenier qu'on vous propose. Une journée pour flâner, dénicher des bonnes affaires et profiter de l'ambiance conviviale du Périgord vert. Juste après la musique, on va continuer de chiner direction Cornillac.
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1: Il est 17h.
2: Bonjour à tous, à la une de l'actualité, plus de 40 000 préservatifs non conformes ont été vendus en France ces derniers mois, notamment sur Internet et en pharmacie. Une trentaine de références sont concernées avec des risques de perforation ou d'éclatement. Les autorités recommandent aux personnes qui les ont utilisées de faire un dépistage des infections.

0: Dans ce genre de situation, donc une activité orageuse intense hein, qui met souvent fin à ces épisodes de canicule. Donc, ça a été le cas entre la journée d'hier et surtout la nuit hein, passée, là où les orages ont circulé entre le bassin, l'ouest du bassin méditerranéen, la Corse et les régions provençales.
1: Un reportage de Mylène Débac. Les violents orages qui ont donc provoqué plusieurs dégâts dans le sud-est. Dans le Var, jusqu'à 26 000 foyers ont été privés d'électricité cette nuit. Dans les Alpes-Maritimes, plusieurs campings ont dû être évacués par précaution et la vigilance orange a été levée ce matin dans les deux départements. Deux traitements préventifs contre la bronchiolite seront bientôt mieux remboursés. À partir du 31 août, le Beyfortus et l'Abrysvo seront pris en charge à 65% par la Sécurité sociale, contre 30% aujourd'hui. Ces deux traitements protègent les nourrissons contre les infections liées au virus responsable de la bronchiolite. La suite du biopic consacré à Michael Jackson va bientôt sortir en salle. Ce long métrage abordera cette fois les accusations d'abus sexuels sur mineurs visant le chanteur dans les années 90. Jaffar Jackson, son neveu qui l'incarne à l'écran, l'a confirmé dans une interview. Le tournage de ce deuxième volet doit bientôt commencer pour une sortie possible en 2027. Enfin, un mot de football et la reprise de la Ligue 1 ce vendredi. Pour la première journée, l'OM reçoit Strasbourg en ouverture à 20h45 ce soir. Au programme demain, 3 Paris FC, Le Mans-Brest et Rennes face au PSG. Ce sera en clôture dimanche soir. Voilà pour l'actualité. Bon après-midi à tous. 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

Bonsoir à tous sur Zoom Radio. Voici la météo pour demain, samedi 22 août. Demain, les températures oscilleront entre 11 et 26 degrés. Le soleil brillera sans partage sur Ribérac, Périgueux, Vert, Rouffignac-Saint-Cernin-de-Rayac et Montignac. Ciel dégagé partout, avec un vent très léger de nord à nord-est. Voilà pour la météo de demain. Belle soirée à vous!

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On poursuit cette fin de semaine en musique à Gourplein de titres à vous faire découvrir. Vous nous captez sur le 93.6 entre Périgueux et Bergerac, sur le 95.9 en Périgord Noir et sur zoomradio.fr.

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Restez avec nous sur Zoom Radio, place à la convivialité. Le 30 août à Vers, c'est le comité des fêtes qui organise une auberge espagnole. Chacun apporte son plat, on partage, on discute dans une belle ambiance de village. Pensez à amener de quoi trinquer, bien entendu. Et juste après, on file avec une grande fête locale. Ça sera direction Saint-Barthélemy de Bellegarde.

Et voici votre rendez-vous du 30 août à Saint-Rémy-de-Bellegarde dont je vous annonçais tout à l'heure. C'est la fête locale avec au programme dès le matin le vide-grenier, balade cartographique, auto-moto, randonnée pédestre et même une pêche au canard pour les enfants. Ouais, c'est une belle journée pour toute la famille. Et les bons plans sont sur Zoom Radio.

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1: Il est 18h.
2: Bonsoir à tous. Dans l'actualité, la circulation est compliquée sur les routes. Près de 600 km de bouchons cumulés ont été enregistrés cet après-midi. Bison futé, voie rouge dans le sud de la France ce vendredi dans le sens des retours. Demain, ce sera surtout la moitié ouest qui sera concernée. Dimanche, ce sera orange partout pour les retours. De fortes intempéries ont frappé le sud-est de la France hier soir. En seulement 24 heures, il est parfois tombé l'équivalent de 2 mois de précipitations. Plus de 110 mm de cumul d'eau ont été relevés dans les Hautes-Alpes et 76 mm dans les Alpes de Haute-Provence. Et conséquence du changement de temps, certains massifs vont pouvoir ouvrir ce week-end. C'est le cas d'une partie de la forêt de Fontainebleau. Benoît Caplan est le préfet délégué de Seine-et-Marne.
3: Les conditions météorologiques se sont adoucies. Et donc nous permettent dès maintenant de pouvoir rendre

faits. L'enquête doit encore déterminer les circonstances exactes du décès. Le gouvernement fait marche arrière sur les franchises médicales. Le plafond annuel ne sera finalement pas doublé comme c'était prévu initialement. Il devait passer de 100 à 200 euros. Face aux critiques des associations de parents et des soignants, la ministre de la Santé annonce une hausse plus limitée basée sur l'inflation depuis 2005. Un mot de sport, coup de tonnerre pour Yannick Sinner. Le numéro 1 mondial déclare forfait pour l'US Open. Il souffre toujours du genou droit et estime ne pas être suffisamment remis. Son absence fait désormais de Carlos Alcaraz l'un des grands favoris du tournoi qui doit démarrer fin août. Et puis en foot, l'Argentin Leandro Paredes a écopé d'une suspension de 10 matchs par la FIFA après la bagarre qu'il a déclenchée lors de la finale du Mondial. Plusieurs autres joueurs argentins ont reçu des suspensions disciplinaires et financières. L'Espagnol Ravi sera lui aussi suspendu. Voilà pour l'actualité. Bonne fin de journée à tous. 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

0: Bonsoir à tous sur Zoom Radio. Voici la météo pour demain, samedi 22 août. Demain, les températures oscilleront entre 11 et 26 degrés. Le soleil brillera sans partage sur Ribérac, Périgueux, Vers, Rouffignac-Saint-Cernin-de-Rayac et Montignac. Ciel dégagé partout, avec un vent très léger de nord à nord-est. Voilà pour la météo de demain. Belle soirée à vous!
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Dernière ligne droite sur Zoom Radio, le son de la Dordogne. On termine la semaine ensemble en douceur et en musique. Écoutez-nous sur le 89 dans le canton vernois, 95.9 en Périgord-Nord et puis zoomradio.fr.

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On reste ensemble sur Zoom Audio à la fin de l'été, ça se fête d'ailleurs. Le 30 août, à Bergerac, c'est la tradition. Repas sur le pont, une grande table conviviale sur le vieux pont au-dessus de la Dordogne pour dire au revoir à l'été comme il se doit. Juste après, on file sous les arcades, direction Montpazier.

sexo. Et voici le dernier bon plan de la semaine avec Zoom Radio. Et c'est tout l'été à Montpazier, l'une des plus belles bastides de France. Vous profitez du marché nocturne sous les arcades de la place centrale. Produit du terroir, ambiance chaleureuse et en décor médiéval unique. Sans doute pour y aller et y faire un bon détour. C'est bien, un vrai régal à partager. En tout cas, ça se passe avec Zoom Radio.

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3: Et c'est l'effort de cette semaine ensemble sur Zoom Radio, le son de la Dordogne. Et grand merci d'avoir participé à cette aventure depuis lundi. On se retrouve lundi prochain pour une nouvelle semaine à musique. Profitez bien de votre week-end sur Zoom Radio.

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1: Il est 19h.
2: Bonsoir à tous. Dans l'actualité, la circulation est compliquée sur les routes. Près de 600 km de bouchons cumulés ont été enregistrés cet après-midi. Bison futé, voie rouge dans le sud de la France ce vendredi dans le sens des retours. Demain, ce sera surtout la moitié ouest qui sera concernée. Dimanche, ce sera orange partout pour les retours. De fortes intempéries ont frappé le sud-est de la France hier soir. En seulement 24 heures, il est parfois tombé l'équivalent de 2 mois de précipitations. Plus de 110 mm de cumul d'eau ont été relevés dans les Hautes-Alpes et 76 mm dans les Alpes de Haute-Provence. Et conséquence du changement de temps, certains massifs vont pouvoir rouvrir ce week-end. C'est le cas d'une partie de la forêt de Fontainebleau. Benoît Caplan est le préfet délégué de Seine-et-Marne.
3: Les conditions météorologiques se sont adoucies et donc nous permettent dès maintenant de pouvoir rendre le massif à nouveau accessible dans 80%, c'est-à-dire à peu près 18 000 hectares. Respecter les consignes de sécurité, respecter les zones de promenade, ne pas accéder à la zone de sécurité, de ne jamais apporter le feu, on ne fait pas de barbecue, on ne fume pas en forêt, on suit les itinéraires.
2: Le préfet délégué de Seine-et-Marne lors d'un point presse cet après-midi. Un homme de 32 ans a été mis en examen pour assassinat après la mort de l'influenceuse Sonia Bellina dans le Gard. Le suspect aurait été le dernier à l'avoir vu lors d'un rendez-vous tarifé. L'enquête doit encore déterminer les circonstances exactes du décès. Le gouvernement fait marche arrière sur les franchises médicales. Le plafond annuel ne sera finalement pas doublé comme c'était prévu initialement. Il devait passer de 100 à 200 euros. Face aux critiques des associations,

Bonsoir à tous sur Zoom Radio. Voici la météo pour demain, samedi 22 août. Demain, les températures oscilleront entre 11 et 26 degrés. Le soleil brillera sans partage sur Ribérac, Périgueux, Vers, Rouffignac-Saint-Cernin-de-Rayac et Montignac. Ciel dégagé partout, avec un vent très léger de nord à nord-est. Voilà pour la météo de demain. Belle soirée à vous. 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
1: Il est 20h.
2: Bonsoir à tous. À la une de l'actualité, de fortes intempéries ont frappé le sud-est de la France la nuit dernière. En seulement 24 heures, il est parfois tombé l'équivalent de 2 mois de précipitations. Plus de 110 mm de cumul d'eau ont été relevés dans les Hautes-Alpes, 76 mm dans les Alpes de Haute-Provence. Dans le Var, jusqu'à 26 000 foyers ont été privés d'électricité. Et dans les Alpes-Maritimes, plusieurs campings ont été évacués par précaution. Alerte sanitaire sur les préservatifs non conformes vendus en France. Plus de 40 000 unités ont été écoulées ces derniers mois, notamment sur Internet, et 260 000 autres ont fait l'objet de rappels pour des risques d'éclatement ou de perforation. Les autorités recommandent un dépistage des IST et, en cas de retard de règles, un test de grossesse. Une nouvelle réunion de la coalition des volontaires pour l'Ukraine est prévue lundi à 13h. Elle sera co-présidée par Emmanuel Macron, le premier ministre britannique Andy Burnham et le chancelier allemand Friedrich Merz. L'objectif est de renforcer la pression sur la Russie et d'avancer sur les garanties de sécurité pour l'Ukraine. Par ailleurs, Mohamed Ben Salman est attendu à Paris dimanche et lundi. Le prince héritier saoudien doit rencontrer Emmanuel Macron avec à la clé la signature de nombreux accords économiques. Marine Tondelier a pris pour cible le gouvernement aux journées d'été des écologistes ce vendredi. Ça se passe en ce moment jusqu'à samedi à Grenoble. La secrétaire nationale des écologistes a notamment pointé du doigt les feux en Gironde. Pour elle, les secours n'avaient pas suffisamment de moyens.
3: Non mais sans déconner, comment ce gouvernement a pu annuler des commandes de Canadair ? Renoncer à la construction d'une base aérienne dans les Landes, pourtant promise par l'État en 2022, qui aurait évidemment permis d'accélérer l'arrivée des moyens d'intervention sur place en Gironde cet été.
2: Marine Tondelier, candidate donc à l'élection présidentielle. Dans l'affaire Sonia Bellina, un homme de 32 ans a été mis en examen pour assassinat et placé en détention provisoire. Il aurait été l'un des derniers contacts de l'influenceuse de 29 ans, retrouvée partiellement calcinée dans des vignes à Saint-Gilles dans le Gard. Le suspect, déjà condamné pour violence conjugale, reconnaît avoir rencontré la victime la nuit des faits. Il portait un bracelet anti-rapprochement. Et puis en foot, l'Argentin Leandro Paredes a écopé d'une suspension de 10 matchs par la FIFA. C'est le résultat de la bagarre qu'il a déclenchée lors de la finale du Mondial. Autres joueurs argentins ont reçu des sanctions disciplinaires et financières. Voilà pour l'actualité. Bonne soirée à tous.

Bonsoir à tous sur Zoom Radio. Voici la météo pour demain, samedi 22 août. Demain, les températures oscilleront entre 11 et 26 degrés. Le soleil brillera sans partage sur Ribérac, Périgueux, Vers, Rouffignac-Saint-Cernin-de-Rayac et Montignac. Ciel dégagé partout, avec un vent très léger de nord à nord-est. Voilà pour la météo de demain. Belle soirée à vous!

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1: Bonjour à tous, les programmes télé, la télévision pour ce soir, vendredi. On débute avec la chaîne TF1 qui nous propose ce soir le jeu Les 12 coups, le combat des maîtres. Sur France 2, la série Capitaine Marlowe dès 21h10. Sur la chaîne France 3 ce soir, le magazine Le combat en héritage spécial Brigitte Bardot. Sur la chaîne France 5, documentaire Les routes de l'impossible. Sur M6 ce soir, place au film Jeff Panaclock à la poursuite de Jean-Marc, diffusé dès 20h55. Sur la chaîne TMC, place au téléfilm Sirène, diffusé dès 21h25. Et enfin, pour terminer, rendez-vous par exemple ce soir sur la chaîne TF1 Série Film avec la série Panda, diffusée dès 21h10. Avec tout ça, bonne

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1: Il est 1h.
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